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Jérémy Frérot sur RTL2. 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

0: Mika qui sera avec nous d'ailleurs pour fêter les 10 ans du Double Expresso RTL2. Ce sera le 22 mai. Allez, bonjour à tous, on est que le 13 là.
1: C'est le Double Expresso RTL2, il est 6h, bon réveil à tous.
0: Alex Warren, Sheryl Crow et là aussi ils sont avec nous le 22 mai, Superbus et Kyo pour le son pop rock. Après les infos de Raphaël. Thomas, bonjour Raphaël.
2: Bonjour Grégory, bonjour à tous.
0: La situation est sous contrôle.
2: Les mots d'Emmanuel Macron concernant la progression de l'antivirus. La française contaminée à bord du bateau de croisière est toujours en réanimation à Paris dans un état grave ce matin. Cette femme de 65 ans présente la forme la plus sévère de la maladie. En revanche, les 4 autres passagers du bateau rapatriés en France vont bien. Les 22 cas contacts identifiés sont sous surveillance à l'hôpital. La ministre de la Santé assure qu'il n'y a pas d'éléments en faveur d'une circulation du virus sur le territoire national. Stéphanie Rist participera dans l'après-midi à une réunion avec les autres ministres européens de la Santé.
0: Cela faisait près de 10 ans qu'un président américain n'était pas venu en Chine.
2: Donald Trump est attendu aujourd'hui à Pékin pour y rencontrer demain son homologue chinois Xi Jinping. Il devrait notamment être question de la guerre entre les États-Unis et l'Iran. Alors que les négociations entre les deux pays sont au point mort, sur le plan économique, les cours du pétrole continuent de grimper. Une hausse de près de 4%. Le prix du baril dépasse la barre des 100 dollars. Et puis sur le front des combats, les frappes israéliennes se poursuivent. 13 personnes ont été tuées au Liban, dans le sud du pays, dont 2 secouristes et un enfant. La compétition officielle débute aujourd'hui à Cannes au lendemain de la cérémonie d'ouverture avec la projection aujourd'hui du long métrage de la réalisatrice française Charline Bourgeois-Taquet, La vie d'une femme en lice pour la Palme d'Or avec Léa Drucker, Mélanie Thierry et Charles Berling décrit le quotidien d'une chirurgienne chef de service. La journée sera également marquée par un film hors compétition retraçant les derniers jours de Samuel Paty, ce professeur d'histoire-géographie assassiné en 2020.
0: Les sports à faire. Au football, le PSG pourrait être officiellement champion de France dès ce soir.
2: Ah oui, les Parisiens se déplacent à Lens à 21h, match en retard de la 29e journée de Ligue 1. En cas de victoire ou de match nul, le PSG qui compte 6 points d'avance sur les nordistes officialisera le 14e titre de champion de France de son histoire. Avant ça, Brest recevra Strasbourg à 19h. On passe à la météo avec des températures qui remontent légèrement ce matin, mais qui restent bien en dessous des normales de saison. Il fait 7 degrés à Lille et à Dijon, 8 à Rennes, 9 à Paris, 12 à Bordeaux, 15 à Ajaccio et 16 à Nice. Aujourd'hui, une nouvelle perturbation est attendue sur le pays. En début de journée, elle donnera d'abord de la pluie sur les régions proches de la Manche, du Nord et du Pas-de-Calais. Au fil des heures, ces averses se décaleront vers la région parisienne et les Ardennes. Sur la moitié sud, il y aura aussi un risque de pluie dans le sud-ouest, en particulier sur l'est des Pyrénées où des orages seront possibles. Sur les régions méditerranéennes, en revanche, on aura de belles éclaircies, même si le ciel sera parfois voilé. Pour les maximales, il est prévu 13 degrés à Cherbourg, il fera 15 à Strasbourg et à Orléans, 16 à Nantes, 20 à Lyon et 22 degrés à Perpignan.
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0: Ils seront le vendredi 22 mai à 22h, à 20h30, puisque 22h30 c'est un peu tard, pour les 10h du double expresso au Zénith de Lille. Superbus et Kyo.
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0: Ils seront sûrement à 22h30, hein, on n'aura pas fini la soirée à ce moment-là, parce que là, on ne sera qu'au début, évidemment. Bonjour Justine.
2: Bonjour Greg, bonjour à tous.
0: Bonjour à Max, bonjour à Jérém, bonjour Angelo, bonjour Antoine.
3: Bonjour.
0: L'équipe du double expresso qui est là, et puis on salue Jules, Caro et Léa. Comment vas-tu?
2: Bah ça va, parce que j'ai une bonne nouvelle. J'ai acheté une balance connectée, vous savez, et j'ai découvert que j'avais un âge corporel.
0: Donc, ah oui.
2: Mon vrai âge, c'est 40.
0: Là, c'est sur les papiers.
2: Âge corporel, vous pensez que j'ai combien?
0: Alors, attendez, il va falloir qu'on assume une phrase. Les gars, il va falloir qu'on assume la réponse.
2: Attention.
0: Donc, comme elle a dit, il y a une bonne nouvelle.
2: Je pense qu'elle a
0: moins de 40. Vous voyez ce que je veux dire?
4: Oui.
0: Donc, ta balance t'a dit 34.
2: Ouais! C'est ça?
0: Oh, d'accord, beaucoup d'enthousiasme.
2: Ah ouais. 34!
4: Demande à Greg directement, achète pas de balance.
0: Moi je peux te le donner, ton âge corporel.
2: Ah, c'est pas mal, alors je suis pas en meilleure forme physique en ce moment. Et bah 34 ans, pas mal.
0: Ouais.
2: Quand je serai en grande forme, 25.
0: Alors après, je pense que les balances peuvent te mentir.
2: Bah non.
0: C'est le soulèvement des machines, c'est Terminator. La balance, elle a pas envie d'exploser par-dessus le balcon et elle préfère. Tu es belle et jeune, tu as 30. Tu sais, c'est miroir, mon beau miroir, dis-moi qui est la plus belle.
2: Mais non, ça calcule ta masse corporelle, la graisse et tout.
0: Ouais.
2: Mais t'es vraiment un mauvais, toi.
0: Ouais.
2: Ah, il m'a mis une mauvaise humeur.
0: Non, je t'ai trouvé le 34, regarde.
2: Bon, toi, ça va?
0: Bah, j'ai pas de balance corporelle. Je crois que ça fait une année que j'ose plus me peser. J'ai la flemme. Bon, oui, ça va super. On est très content d'être avec vous, évidemment. Soyez prudents, je sais que vous allez être nombreux sur les routes parce qu'il y a un long week-end de 4 jours pour beaucoup d'entre vous. On vous accompagne, pourquoi pas, sur la route avec Sheryl Crow, If It Makes You Happy. Puis bon courage pour les autres et pour la journée de boulot qui démarre.

0: Sheryl Crow, If It Makes You Happy. Bon, ce matin, on va commencer la matinée avec un petit quiz économie.
1: Sympa.
0: Alors, ne fais pas semblant. À votre avis, quel sera le pays le plus riche d'Europe en 2030? Bon, toi, c'est de l'économie légère et souriante. Réfléchissez, voyez les puissances.
1: Souriante.
0: Ouais, non, mais voyez les puissances. Non, je vais pas vous faire un cours de PIB. La réponse dans quelques minutes. Le suspense, il faut bien le dire, est total. Qui sera le plus riche en Europe? Bah vous le saurez après le son pop rock d'Alex Warren sur RTL2.
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0: Alex Warren Eternity sur RTL 2.
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0: Alors, selon un classement du FMI, alors le Fonds Monétaire International, en 2030, c'est l'Irlande qui sera le pays le plus riche d'Europe. C'est étonnant, hein. Devant la Suisse et même le Luxembourg, alors qu'on aurait pu penser que c'était les pays, évidemment, qui génèrent le plus de revenus et plus d'argent. Parce que le vrai secret irlandais, c'est quoi? Bah, c'est sa fiscalité. Comme le pays propose des impôts sur les sociétés beaucoup plus bas que la moyenne européenne, bah, son PIB explose, on va dire, de manière artificielle. Surtout qu'elle accueille les sièges européens des géants de la tech, comme Apple, Google, Meta. D'ailleurs, vous voyez souvent, hein, quand vous regardez sur Internet, que siège social en Irlande, évidemment, il favorise ces grandes sociétés. Donc attention, quand je parle de pays le plus riche d'Europe, ça veut pas dire que tous les Irlandais vivent dans le luxe absolu, hein. Ça veut dire surtout qu'une grande partie de la richesse transite par Dublin avant de repartir ailleurs. Cela dit, ils ont beaucoup de talent, puisqu'ils ont trop d'impôts, et les gens retouchent une partie de l'argent. Ça, je vous le donne en plus. C'est redistribué parce qu'ils ont fait une belle... ils en ont trop. Excusez-nous, on a trop d'impôts, on vous en donne. Voilà. Bon, nous, non. Donc, je voudrais juste préciser également que les économistes rappellent que le PIB par habitant ne raconte pas toute l'histoire, parce qu'entre les chiffres impressionnants et le vrai quotidien, on va dire, des habitants, il y a un réel écart. Pendant ce temps-là, la France, me direz-vous, on est 15e, mais on est quand même devant le Royaume-Uni, l'Espagne ou l'Italie. Ça veut dire que toutes les grandes puissances traditionnelles de l'Europe ne sont pas mieux classées que la 15e place. C'est étonnant, hein, quand même. Hein. Bref, ce genre de classement rappelle surtout qu'aujourd'hui, la richesse d'un pays, c'est parfois une très bonne adresse fiscale. Voilà.
2: Et c'est bien la première fois qu'on gagne un truc grâce aux impôts.
0: Ouais, c'est ça. Là, c'est bravo les Irlandais, hein, j'ai envie de vous dire. Vous êtes mes petits champions avec les trèfles à quatre feuilles et tout ça. Bruce Springsteen, born in the USA. Je sais pas s'il a des origines irlandaises ou pas, mais il est sur RTL2.

0: Bruce Springsteen et Born in the USA, évidemment, sur RTL2 à quasiment 6h25. On y va pour l'horoscope. Bah, Juju, on démarre avec les 3 médailles de bronze et d'abord, les Gémeaux.
1: Et arrêtez de vous soucier du regard des autres. Faites ce que vous aimez.
0: Ah ouais? Eh ben, vous allez en chier, je vous le dis, si je commence à me lâcher.
1: Oh.
0: Les Sagittaires.
1: Vous semblez préoccupés, les Sagittaires. Prenez l'air et échangez-vous les idées.
0: Et les Poissons.
1: Vous ne vous sentez pas assez écoutés. Affirmez-vous davantage.
0: On enchaîne avec les médailles d'argent. Ça démarre avec ton signe, les Béliers.
1: Et votre journée se déroulera sans accro, personne ne viendra mettre son nez dans vos affaires.
0: Taureau.
1: Au travail, vous occupez une place centrale, vous êtes mis en valeur, profitez-en.
0: Cancer.
1: Vous êtes en grande forme, les cancers. Vous ne manquez pas d'imagination et d'audace pour prendre des initiatives.
0: Les lions.
1: Vous faites rire, vous distribuez du bonheur à tout va, on vous dit merci.
0: Les vierges.
1: Aujourd'hui, vous sortez de votre carapace et vous allez vers les autres. Belle initiative.
0: Balance.
1: Vous avez une âme de leader, c'est vous qui prenez les décisions.
0: Scorpion.
1: Quelle générosité. Vous pensez aux autres avant de penser à vous. Bravo.
0: Verseau.
1: Les Verseaux, vous relevez tous les défis. Aucun obstacle ne saura vous barrer la route.
0: Et il nous reste la médaille d'or du jour. Elle est pour les Capricornes.
1: Que du bonheur et des bonnes nouvelles aujourd'hui. Vous allez profiter pleinement de votre journée avec ceux que vous aimez.
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0: Free Sky, Sell on Treatment parmi les nouveautés pop rock du moment. 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
0: Voilà, puis quand il y aura les beaux jours, vous avez une belle vue sur les vignes. Vous avez le sud-ouest qui vous attend. Vous avez un bain à remous, un spa.
1: Ah oui, un spa.
0: Ah ouais, franchement, c'est un beau petit week-end amoureux. 32-28, venez vous amuser avec nous en plus. On joue d'ici une vingtaine de minutes. 32-28, précipitez-vous au standard. Et puis Bruno Mars arrive, ainsi que le winner du jour et vos infos sur RTL2.
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1: Il est 6h30, vous êtes sur RTL2 avant d'écouter Bruno Mars. On écoute les infos de Raphaël Thomas. Bonjour Raphaël.
9: Bonjour Justine, bonjour à tous.
1: Donald Trump attendu à Pékin aujourd'hui.
9: Première visite en Chine d'un président américain depuis 2017. Une rencontre entre les deux premières puissances mondiales qui intervient en pleine guerre au Moyen-Orient, sachant que la Chine est un partenaire de l'Iran. Donald Trump, qui espère décrocher de gros contrats, sera entouré des patrons de Tesla, d'Apple et de Boeing notamment. Le gouvernement se veut rassurant 2 jours après le placement en réanimation d'une Française testée positive à l'antivirus. Cette femme de 65 ans présente la forme la plus sévère de la maladie. En revanche, les 4 autres passagers du bateau rapatrié en France vont bien et les 22 cas contacts identifiés sont sous surveillance à l'hôpital. La ministre de la Santé assure qu'il n'y a pas d'éléments en faveur d'une circulation du virus sur le territoire national. Stéphanie Rist participera dans l'après-midi à une réunion avec les autres ministres européens de la Santé.
1: Un animateur périscolaire écroué à Paris.
9: Il a été mis en examen pour avoir commis des gestes de nature sexuelle sur 3 enfants dans une école maternelle du 11e arrondissement. L'agent, âgé d'une 20aine d'années, a été placé en détention provisoire. La semaine dernière, une peine de 18 mois de prison avec sursis avait été requise à l'encontre d'un autre animateur parisien poursuivi pour agression sexuelle sur mineur. La décision sera rendue le 16 juin prochain. Depuis le début de l'année, 78 agents ont été suspendus, dont 31 pour des soupçons de violence sexuelle.
1: Allez, attention si vous prenez la route aujourd'hui.
9: Et oui, vous serez très nombreux à faire le pont de l'Ascension. La journée est classée rouge dans le sens des départs. C'est même noir en Auvergne-Rhône-Alpes. Il vous est conseillé de quitter la région parisienne avant 10h ce matin, d'éviter l'A7 entre Lyon et Orange de 11h à 23h. Demain, ce sera orange au niveau national et rouge dans le Nord, le Grand Ouest et en Ile-de-France. Et puis en football enfin, le PSG va tenter ce soir de décrocher son 14e titre de champion de France. Les Parisiens sont attendus au Stade Bollart à 21h pour affronter leur dauphin, le RC Lens, à l'occasion d'un match en retard de la 29e journée du championnat. La météo, les températures remontent légèrement ce matin, mais elles restent en dessous des normales de saison. Il fait 9 degrés à Gravelines et à Auxerre, 10 à Landerneau, 11 à Draguignan, 13 à Royan, 15 à Figari. Aujourd'hui, une nouvelle perturbation est attendue sur le pays. En début de journée, elle donnera d'abord de la pluie sur les régions proches de la Manche, du Nord et du Pas-de-Calais. Au fil des heures, ces averses se décaleront vers la région parisienne et les Ardennes. Sur la moitié sud, il y aura aussi un risque de pluie dans le sud-ouest, en particulier sur l'est des Pyrénées où des orages seront possibles. Sur les régions méditerranéennes, en revanche, on aura de belles éclaircies, même si le ciel elle sera parfois voilée. Pour les maximales, il est prévu 12 degrés à Laon, il fera 13 à Mayenne et à Metz, 15 à Paris, 18 à Clermont-Ferrand et 21 degrés à Uzès.
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0: Bruno Mars, I Just Might sur RTL 2.
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2: Bon, initiative naïve ou très mauvaise blague? J'ai pas encore la réponse, vous me direz. Notre winner, c'est un élève inscrit dans un lycée de Modène en Italie. Et lundi, il a débarqué en cours d'histoire avec ce qu'on pourrait appeler un vestige du passé. À votre avis, qu'est-ce qu'il a pu bien rapporter?
0: Vieil os de dinosaure.
3: Ouais.
0: Tu vois, un truc vraiment...
3: une momie.
2: Alors, aucun de
0: ça
2: tout
0: va,
2: ça.
0: Toi, la
2: aucun
0: drogue.
2: Des
0: ouais,
2: deux.
0: Ça va, toi.
2: En non, fait, ouais, il a sorti l'objet de son sac. Il l'a présenté à sa prof, qui est devenue toute blanche. Et elle a tout de suite prévenu le directeur de l'établissement, les services d'urgence aussi, puisque ce fameux objet, c'était un obus de mortier en très bon état, datant sans doute de la Première Guerre mondiale. Donc, dès l'arrivée des carabiniers, l'obus a été transporté dans la cour du lycée. Le périmètre a été bouclé, vous l'imaginez bien. Par mesure de précaution, l'établissement a finalement été évacué. Les cours suspendus également. Selon le responsable du lycée, notre winner a simplement agi par naïveté. Il risque, quoi qu'il arrive, de passer un très mauvais moment avec les autorités pour son initiative. Bah, c'est bancal quand même. Bah,
0: franchement, je trouve que c'était un bon exposé. Tu vois, c'était riche. Il y avait de la matière première dans ce qu'il proposait. La question, c'est pourquoi ses parents avaient ça chez eux?
2: Très étrange. Très étrange.
0: Pourquoi t'as ça, mon sang? Voici Oasis sur RTL2. Bonjour à tous.

0: 42. On bat le rappel. 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Un étoile, deux étoiles, trois étoiles. 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C'est près de Cognac. C'est très beau. 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
1: Quand même, oui.
0: Hein, avec une vue sur la vallée de Charente et sur les vignes. Mais c'est pas tout. Hein, c'est
2: non, il y a
0: tout.
2: Un spa également avec hammam sauna, bain bouillonnant, piscine extérieure également. Vous allez kiffer. 32-28. Appelez Angelo pour vous inscrire.
0: Allez, allez, 32-28. C'est maintenant qu'il faut jouer. En plus, on passe un super moment ensemble. Ça vous fera des beaux souvenirs. Et pour le son pop rock, il y aura Ed Sheeran. 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Avec caméra, mais avant quand même, je voudrais qu'on vous emmène en Hongrie quand même avec ma Juju, parce qu'il existe un rond-point assez particulier qui a coûté plus €1 million, ce qui est beaucoup hein, quand même. Hein.
2: Alors il est situé dans la ville de Zalegazreg.
0: Zalegazreg. Ah, je suis un méchant.
2: Dans l'ouest de la Hongrie, tu sais le dire toi?
0: Non.
2: Voilà.
0: Non, Zalegazreg.
2: Et il est en quelque sorte devenu viral malgré lui, puisqu'il se trouve au milieu de nulle part et ne dessert absolument rien.
0: C'est extraordinaire. Aucune voiture ne peut y circuler car les quatre voies s'arrêtent toutes après quelques mètres. Où ça? Dans un champ. Mais alors, pourquoi ont-ils créé ce rond-point qui vous amène dans un champ?
2: Eh bien, il faisait partie d'un grand projet logistique qui devait faciliter les échanges commerciaux entre la Hongrie et les pays voisins, mais sans passer par Budapest. Les travaux, ils avaient commencé en 2021 et des fonds européens ont même été versés à hauteur de 1,5 million d'euros.
0: De l'argent foutu en l'air. Allez, à tout de suite pour le jeu surprise sur RTL 2 et Ketchup.
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0: Ed Sheeran, Camera, à 6h52 sur RTL2.
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3: Salut Justine, salut Greg, salut toute l'équipe.
0: Salut Mélissa, ma petite Mélie de Tiffauges. On est en Vendée qui va tenter de gagner grâce à weekendesk.fr son séjour à l'Hôtelieuse. 4 étoiles près de Cognac avec le hammam, avec le spa, le bain bouillonnant, la vue sur les vignes. Ça serait bien hein, Mélissa, ce serait sympa.
3: Oui.
2: Et c'est quelque chose que vous connaissez puisque vous faites quoi dans la vie?
3: Parce que je suis responsable petit déjeuner et barmaid sur Clisson.
0: Ah ouais.
2: Dans un hôtel.
0: Et c'est très important le petit-déj dans un hôtel. Je vais même vous dire, avec la literie, c'est le plus fondamental. Il y a un moment, le kiff de l'hôtel, c'est le petit-déj quand tu te lèves le matin et que tu kiffes.
2: Voilà, la passion petit-déj.
0: Mais bien sûr.
2: Par contre, vous êtes de quelle team? Vous allez au petit-déj habillé ou en pyjama? Parce que j'ai vu qu'il y en a, qui vivent en pyjama.
0: Non, c'est le char ça.
4: Ah ouais.
2: Écoute, on les embrasse.
0: Non,
2: mais
0: c'est des
2: l'autre
0: cocos.
2: Fois, ça m'a étonné. Bah, vous devez avoir ça dans votre hôtel, Mélissa.
0: Non,
3: pas dans celui-ci. Bah, mais
0: non.
3: Moi, par contre, je fais partie de la team Petit Chausson. Hein.
0: Non, mais attendez. Petit Chausson, c'est pas pareil que d'arriver en nuisette ou en pyjama. Parce que le gars qui mange en pyjama à côté de moi, je vous jure, je
2: très étonnant.
0: Bon, je fais rien, évidemment.
2: Bah non, tu fais rien.
0: Bah non, je fais rien.
2: Tu le juges.
0: Parce que je le juge. Je suis là et je dis bien fort. Allez, on lance les dés pop rock.
1: Le 5. Qui suis-je?
0: Allez, comme dans Question pour un champion, le but c'est de trouver une personnalité, un objet, un groupe, un film, un personnage dans un temps à partir de 20 secondes. Le chrono se lance dès le début de l'intitulé. Vous stoppez Justine dès que vous voulez, d'accord?
3: Okay.
0: Allez, top chrono.
2: Je suis une chanteuse, actrice et animatrice de télé française. De mon vrai nom, Frédéric Auchédé, ma carrière a été lancée par Jacqueline Jourbert en 1973 dans les Mercredis de la Jeunesse, puis dans Récréa 2, entourée de Jackie, Ariane, Corbier et Patrick. J'ai animé pendant 10 ans une émission mythique sur TF1. J'ai chanté Où la menteuse, la valise.
0: Oui.
2: Alors, le nom a été dit, mais c'est Dorothée. Oui. Le club Dorothée. Bon, le nom a été dit.
0: J'ai entendu Dorothée, moi.
2: Le nom a été dit.
3: Pas trop de mon époque, mais...
0: Quel âge vous avez?
3: Ah ouais,
0: j'ai 30
3: ans.
0: Ah ouais, vous êtes né à la fin du club Dorothée.
2: Ouais, c'est la fin.
0: Ah bordel, je suis âgé là. Ouais. Mais bon, vous avez dit Dorothée, félicitations. Vous
2: c'est gagné.
0: Ça. Bravo. Ah, ça fait plaisir. Bon bah vous irez à Cognac, vous en profiterez.
3: Cool.
0: J'espère que le petit déj sera bon. On vous embrasse, et une question pour vous, Mélissa.
2: Mélissa, qu'est-ce qu'on vous sert sur RTL2?

0: Rémi Zéro, Save Me, attention, c'est de l'investigation. Parce qu'avec Juju, on est tombé sur les stratégies secrètes des champions du monde de bataille d'oreiller.
1: Bah oui, c'est un vrai sujet et il n'y a pas d'âge pour faire des batailles d'oreiller. Et comme dans d'autres sports, effectivement, c'est bien un sport. Certains réflexes augmentent vos chances de surprendre l'adversaire et donc de devenir le champion des combats d'oreiller.
0: Donc pour gagner, on commence avec le choix de l'arme. Et pour celles et ceux qui veulent enchaîner les coups rapides, la meilleure idée, c'est de s'équiper de petits oreillers légers et maniables. En revanche, pour un combat plus intense, il faudra un gros coussin qui permet d'effectuer des frappes plus puissantes. Bien sûr, vos frappes seront plus lentes et laisseront une opportunité à l'adversaire d'attaquer. L'idéal, c'est donc de bouger en tournant dans la pièce et de reculer au dernier moment. Au cas d'attaque, on vous a dit, c'était un vrai sujet.
1: Il y a des balles.
0: C'est important.
2: J'adore, je fais ça avec ma femme tous les soirs presque.
1: Des batailles d'oreillers.
2: On adore ça.
1: Vous êtes mignon.
2: Ah ben, on adore.
0: Non, moi, je dirais que vous êtes totalement des virus.
2: Bah non.
1: Oh, vous êtes trop chou.
2: Excusez-nous de s'amuser, Grégory.
0: Pardon, mais ça vous excite un peu?
2: Un petit peu.
0: Ouais, voilà. Imagine Dragon, ça arrive.
1: Mais tout.
0: Si, c'est chaud.
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4: C'est bon mercredi.
5: Oui, merci d'être là. C'est le double expresso RTL de 7h. Allez, la suite, c'est Queen, Evanescence et Imagine Dragons. Sacré programme après les infos de Raphaël Thomas. Bonjour Raphaël.
4: Bonjour Grégory, bonjour à tous.
5: Cela faisait près de 10 ans qu'un président américain n'était pas venu en Chine.
4: Donald Trump est attendu aujourd'hui à Pékin pour y rencontrer son homologue chinois Xi Jinping. Il devrait notamment être question de la guerre entre les États-Unis et l'Iran alors que les négociations entre les deux pays sont au point mort. Sur le plan économique, les cours du pétrole continuent de grimper, une hausse de près de 4%. Le prix du baril dépasse la barre des $100. Et puis sur le front des combats, les frappes israéliennes se poursuivent au Liban. 13 personnes ont été tuées dans le sud du pays.
5: La situation est sous contrôle.
4: Les mots d'Emmanuel Macron concernant la progression de l'antivirus. La française contaminée à bord du bateau de croisière est toujours en réanimation ce matin à Paris dans un état grave. Cette femme de 65 ans présente la forme la plus sévère de la maladie. En revanche, les 4 autres passagers du bateau rapatriés en France vont bien. Les 22 cas contacts identifiés sont sous surveillance à l'hôpital. Ils n'ont pas de symptômes. La ministre de la Santé assure qu'il n'y a pas d'éléments en faveur d'une circulation du virus sur le territoire national. Stéphanie Rist participera dans l'après-midi à une réunion avec ses homologues européens. La compétition officielle débute aujourd'hui à Cannes au lendemain de la cérémonie d'ouverture avec la projection aujourd'hui du long métrage de la réalisatrice française Charline Bourgeois-Taquet, La vie d'une femme en lice pour la Palme d'Or avec Léa Drucker, Mélanie Thierry et Charles Berling. La journée sera également marquée par un film hors compétition retraçant les derniers jours de Samuel Paty, ce professeur d'histoire-géographie assassiné en 2020.
5: L'espoir en football, le PSG pourrait être champion de France dès ce soir.
4: Les Parisiens se déplacent à Lens à 21h, match en retard de la 29e journée de Ligue 1 en cas de victoire ou de match nul. Le PSG qui compte 6 points d'avance sur les nordistes officialisera le 14e titre de champion de France de son histoire. Avant ça, Brest recevra Strasbourg à 19h et puis le Red Star lui ne verra pas la Ligue 1 la saison prochaine. Les Audagnans ont été battus 3-2 par Rodez lors du premier pré-barrage d'accession hier soir. Rodez affrontera Saint-Etienne vendredi pour tenter d'obtenir un ticket pour l'ultime barrage contre le 16e de Ligue 1. La météo, les températures remontent légèrement ce matin, mais elles restent en dessous des normales de saison. Il fait 6 degrés à Digne-les-Bains, 7 à Langres, 8 à Douai et à Bagnères-de-Luchon, 10 à Quimper, 11 à Paris. Aujourd'hui, une nouvelle perturbation est attendue sur le pays. En début de journée, elle donnera d'abord de la pluie sur les régions proches de la Manche, du Nord et du Pas-de-Calais. Au fil des heures, ces averses vont se décaler vers la région parisienne et les Ardennes. Sur la moitié sud, il y aura aussi un risque de pluie dans le sud-ouest, en particulier sur l'est des Pyrénées, où des orages seront possibles sur les régions méditerranéennes. En revanche, on aura de belles éclaircies, même si le ciel sera parfois voilé. Pour les maximales, il est prévu 13 degrés à Beauvais, il fera 15 au Lude et à Mulhouse, 16 à Saint-Étienne, 19 à Lille-Rousse et 21 à Cassis.
5: Merci beaucoup. Retour des infos, 7h30 dans votre double expresso RTL2.

0: Imagine Dragons Believers sur RTL2.
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0: Il est 7h06, bonjour à tous, bonjour Justine.
2: Bonjour Greg, bonjour tout le monde.
0: Bonjour l'équipe du double expresso.
3: Bonjour.
0: On est content de vous accueillir aujourd'hui. Tout le monde est en forme?
2: Oui, ça va.
0: Ouais. Une petite mine, non, ça va?
2: Bah ouais, j'ai pas beaucoup dormi, mais écoute,
0: une petite mine, t'es très belle, hein, c'est pas la question, hein, quand je dis t'es petite mine, on a tous une petite mine.
4: Bah ça se voit, juste.
0: Non, mais en fait, Juju, elle m'a dit tout à l'heure, ouais, je vous fais rentrer dans les coulisses, mais c'est marrant, c'est une semaine de 3 jours, j'ai l'impression que c'est une semaine de 12 jours.
2: Ouais.
0: Ouais, grosso modo, hein.
2: Elle est, je sais pas, il y a des ressentis comme ça.
0: Mais ça va aller, je vais te réveiller parce qu'aujourd'hui, c'est l'anniversaire de Stevie Wonder. Il a 76 ans, donc bon, bah on peut se faire kiffer, hein. C'est dur de faire un choix.
2: Bon, y a 76 ans.
0: Wow. Ouais. Christine Bravo, 70, tiens. Harvey Kettel, 87. Robert Pattinson, 40 ans. Et Nikos Aliagas.
2: Nikos, j'adore Nikos, 57.
0: Pourquoi tu parles comme ça?
2: Je sais pas, je l'adore.
0: C'est Mickey. Allez, dans un instant.
2: Il imite, Jérém l'imite.
0: Ah ouais. Jérém, attends, non. On va produire la séquence.
4: À produire.
0: Jérém, en voix de Nikos.
4: Ouais.
0: Est-ce que tu peux nous lancer le nouveau tube d'Evanescence sur RTL2?
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0: naissance. Who will you follow sur RTL2?
1: Vous savez, hier soir, c'était la cérémonie d'ouverture du 79e Festival de Cannes, durant laquelle deux artistes françaises, Théodora et Okelou, ont repris Get Back des Beatles.

0: c'est là qu'on se rend compte de la force, de la puissance de cette chanson. Alors, elles ont interprété ce titre qui était sorti en 69, en toute fin de carrière des Beatles. Et c'est un clin d'œil à Peter Jackson. Hier, on se demandait dans l'émission quelle chanson elles allaient interpréter. Le réalisateur néo-zélandais vient de recevoir une palme d'or d'honneur. Et rappelez-vous, en 2021, il avait réalisé une télésérie documentaire dédiée au groupe anglais qui s'appelait The Beatles Get Back. Donc finalement, il y avait un indice quand même. On a cherché, mais il y avait un indice. Voilà pour cette jolie version.
1: Ouais, j'ai bien aimé, moi.
0: Mais ouais. J'ai pas regardé, j'ai écouté, je trouve ça joli.
1: J'ai bien aimé la version.
0: Bien. Queen arrive là. Don't Stop Me Now, le flashback de Double Expresso RTL2.
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0: RTL de 7h17.
1: Allô, ça veut dire
2: que
1: tout le monde en parle.
2: Magnéto, Serge.
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4: Un single numéro 1 d'abord pour ce flashback qui nous fait revenir en mars 98, un single de Céline Dion.

0: My Heart Will Go On. Bon, le titre est resté numéro 1 pendant 13 semaines, de février à mai. C'est évidemment la BO Titanic. Et d'ailleurs, James Cameron ne voulait pas de chanson. C'est le compositeur James Horner qui a enregistré en secret une maquette avec Céline Dion. Et il a bien fait parce que le single a fait plus de 18 millions de ventes. En revanche, Céline Dion, elle a toujours dit, elle aime pas cette chanson.
1: Ouais, elle la chante pas en concert. Non. Mais je suis comme elle, j'aime pas cette chanson.
0: Bah ouais.
1: J'aime beaucoup le film, mais j'aime pas cette chanson. Non.
2: Si, elle la chante en concert, hein. Je te le dis juste pour un point. Ouais.
1: Spécialiste. Bah en fait, j'aime pas cette chanson. Donc j'espérais qu'elle ne la chantait pas en concert. T'es sûr qu'elle la chante en concert?
0: Oui.
1: J'avais une interview où elle a dit qu'elle n'aimait pas.
0: Il a été au concert.
1: Elle l'avait chanté en concert?
2: Oui, mais...
1: Ah bah je reviens sur ma news alors. Mais non, je vais continuer à croire qu'elle
2: elle
1: la chante pas.
2: Elle a fait pas. À peu près 10 ans à Las Vegas en la chantant tous les soirs, mais... mais c'est pas grave, Greg.
3: Fake news, cher.
0: Écoute, il avait l'air si sûr de lui, moi, je dis.
1: En dehors de sa résidence, alors. C'est ça que ça voulait
2: allez,
1: dire.
2: Allez, ça marche.
1: Non, mais c'est-à-dire que je l'aime tellement pas, cette chanson, que je veux pas qu'elle la chante. Bon, en mars 98, c'était aussi la sortie d'un film qui a révélé vraiment deux acteurs devenus immenses stars, Ben Affleck et Matt Damon. Ce film, c'est Will Hunting. Avec cette jolie BO, Will Hunting, c'est un film de Gus Van Sant, mais avec un scénario de Matt Damon et Ben Affleck. L'histoire d'un jeune homme surdoué, autodidacte, qui vit dans une maison délabrée. Il est aussi impulsif et arrogant. Et un jour, il fait la rencontre d'un professeur incarné par Robin Williams. On va écouter une scène et puis après, je vous raconte une anecdote dessus.
4: Ma femme, elle pétait quand elle était nerveuse. Elle avait toutes sortes de merveilleuses petites manies comme tu sais, elle pétait en dormant. Excuse-moi de te faire partager ça. Hein. Une nuit, elle a pété si fort que le chien s'est réveillé.
1: Voilà, alors, pour ça, pour info, cette histoire de flatulence de la femme du personnage de Robin Williams, bah, c'est une impro. C'est pas du tout dans le scénario. Et Matt Damon a un vrai fou rire, en fait. Il s'attend pas à ça. Il tourne. Même le caméraman est mort de rire. On voit d'ailleurs que la caméra tremble un peu. Sacré Robin Williams. Il avait déjà incarné un professeur dans Le Cercle des Poètes Disparus, incroyable. Et Will Hunting, qui a donc lancé la carrière à Hollywood de ces deux jeunes acteurs qui, bah, n'y croyaient pas et puis qui sont devenus des immenses stars.

0: Queen et Don't Stop Me Now. Je sais pas si Céline Dion chante My Heart Will Go On au-delà de Las Vegas, mais Jérémy chante Don't Stop Me Now de Queen fort dans le studio.
1: Et on va
0: dire que,
2: il s'en remet pas d'avoir eu tort.
0: Non, pas du tout.
1: Fait la gueule
0: non, mais je maîtrise pas Céline Dion comme vous,
2: ça.
0: Pardon, excusez-moi. Non, je dis pas que j'ai eu tort. J'ai dit qu'il m'a appris quelque chose, cet enfoiré. C'est super. On y va pour l'horoscope de Céline Fadi.
2: Les médailles de bronze, bâton signe, Greg, les Gémeaux.
0: Ben voilà, arrêtez de vous soucier du regard des autres, faites ce que vous aimez.
2: Voilà, ben voilà.
0: Vous me foutre à poil.
2: Ah, tu aimes?
0: J'adore être mieux, Justine. C'est 7h24, mais c'est n'importe quoi. Arrêtez, mais c'est pas fort.
2: Qu'est-ce qui t'arrive?
0: Mais je sais pas, je tente un truc
2: tout
0: pour.
2: Tout seul.
0: Mais complètement tout seul.
2: Ah ouais?
0: Je suis en loose tout seul.
1: Ah oui.
2: Allez, les Sagittaires.
0: Vous semblez préoccupés, prenez l'air et changez-vous les idées.
2: Les Poissons.
0: Vous ne vous sentez pas assez écoutés, les Poissons. Affirmez-vous davantage.
2: Médaille d'argent, on y va pour les Béliers.
0: Votre journée se déroulera sans accroc. Personne ne viendra mettre son nez dans vos affaires.
2: Taureau.
0: Au travail, vous occupez une place centrale, vous êtes mis en valeur. Profitez-en.
2: Les Cancers.
0: Vous êtes en grande forme, hein. Vous ne manquez pas d'imagination ni d'audace pour prendre des initiatives.
2: Lion.
0: Alors vous faites rire et vous distribuez du bonheur à tout va. On vous dit merci les Lions.
2: Vierge.
0: Aujourd'hui vous sortez de votre carapace et vous allez vers les autres. C'est une belle initiative.
2: Les Balances.
0: Vous avez une âme de leader, c'est vous qui prenez les décisions.
2: Scorpion.
0: Mais quelle générosité. Vous pensez aux autres avant de penser à vous, bravo.
2: Les Verseaux.
0: Alors les Verseaux, vous relevez tous les défis. Aucun obstacle ne saura vous barrer la route.
2: Et médaille d'or aujourd'hui, c'est pour les Capricornes.
0: Ouais Juju, que du bonheur, que de bonnes nouvelles. Aujourd'hui, vous allez profiter pleinement de votre journée avec ceux que vous aimez. 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

0: Coldplay, BTS, My Universe sur RTL 2, 7h28. Dans un instant, Joe. C'est bon ça?
1: On adore. Les savoirs inutiles arrivent aussi.
0: Allez, c'est après les infos sur RTL 2. Boum.

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5: Il est 7h30, bonjour à tous, on va écouter Joe. Avant ça, les infos de Raphaël Thomas. Bonjour Raphaël.
6: Bonjour Justine, bonjour à tous.
5: Donald Trump attendu à Pékin aujourd'hui.
6: Première visite en Chine d'un président américain depuis 2017. Une rencontre entre les deux premières puissances mondiales qui intervient en pleine guerre au Moyen-Orient, sachant que la Chine est un partenaire de l'Iran. Donald Trump espère décrocher de gros contrats. Il sera entouré des patrons de Tesla, d'Apple et de Boeing notamment. Le gouvernement français se veut rassurant deux jours après le placement en réanimation d'une femme testée positive à l'antivirus. Âgée de 65 ans, elle présente la forme la plus sévère de la maladie. En revanche, les quatre autres passagers du bateau rapatrié en France vont bien. Les 22 cas contacts identifiés sont sous surveillance à l'hôpital. La ministre de la Santé assure qu'il n'y a pas d'éléments en faveur d'une circulation du virus sur le territoire national. Stéphanie Rist participera dans l'après-midi à une réunion avec les autres ministres européens de la Santé.
5: Un animateur périscolaire écroué à Paris.
6: Il a été mis en examen pour avoir commis des gestes de nature sexuelle sur 3 enfants dans une école maternelle du 11e arrondissement. L'agent âgé d'une vingtaine d'années a été placé en détention provisoire. La semaine dernière, une peine de 18 mois de prison avec sursis avait été requise à l'encontre d'un autre animateur parisien poursuivi pour agression sexuelle sur mineur. La décision sera rendue le 16 juin prochain. Depuis le début de l'année, 78 agents ont été suspendus, dont 31 pour des soupçons de violence sexuelle.
5: Attention, si vous prenez la route aujourd'hui.
6: Et oui, vous serez très nombreux à faire le pont de l'Ascension. La journée est classée rouge dans le sens des départs, c'est même noir en Auvergne-Rhône-Alpes. Il vous est conseillé de quitter la région parisienne avant 10h ce matin, d'éviter l'A7 entre Lyon et Orange de 11h à 23h. Demain, ce sera orange au niveau national et rouge dans le Nord, le Grand Ouest et en Ile-de-France. En football, enfin, le PSG va tenter ce soir de décrocher son 14e titre de champion de France. Les Parisiens sont attendus au Stade Bollard à 21h pour affronter leur dauphin, le RC Lens. Match en retard de la 29e journée du championnat. Avant ça, Brest recevra Strasbourg à 19h. On passe à la météo avec des températures qui remontent légèrement ce matin, mais qui restent en dessous des normales de saison. Il fait 8 degrés à Arras et à Manosque, 9 à Pornichet et à Nancy, 11 à Paris, Étretat et Cognac. Aujourd'hui, une nouvelle perturbation est attendue sur le pays. En début de journée, elle donnera d'abord de la pluie sur les régions proches de la Manche, du Nord et du Pas-de-Calais. Au fil des heures, ces averses vont se décaler vers la région parisienne et les Ardennes. Sur la moitié sud, il y aura aussi un risque de pluie dans le sud-ouest, en particulier sur l'est des Pyrénées où des orages seront possibles. Sur les régions méditerranéennes, en revanche, on aura de belles éclaircies, même si le ciel sera parfois voilé. Pour les maximales, il est prévu 13 degrés à Sarreguemines, il fera 14 à Douarnenez, à Pithiviers, 19 à Vaux-en-Velin, 21 à Léria et 22 à Saint-Cyprien.
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0: End of Beginnings sur RTL 2 à 7h36.
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2: Bon, il y a des génériques que l'on reconnaît dès la première seconde. Et celui de C'est pas sorcier en fait clairement partie. Un coup de klaxon et hop, tout le monde replonge en enfance. Le klaxon, c'est bien sûr celui de Marcel. Marcel, le chauffeur du célèbre camion blanc, pendant que Jamy fait ses expériences à l'arrière et que Fred est en reportage. Mais ce que peu de gens savent, c'est que la musique du générique vient d'un vrai morceau. En fait, il s'agit du titre Boogie Body du groupe Rock the Factory, sorti en 93.
0: Tu sais que j'ai toujours cru que c'était Jean-Jacques Goldman encore un matin.
3: Ah ouais?
2: Mais c'est vrai que ça. Ouais, ouais, je suis d'accord avec toi.
0: C'est-à-dire que moi, je suis trop vieux pour avoir regardé C'est pas sorcier. Et j'ai toujours cru que c'était un remix de Encore un matin. Vraiment.
2: Ce générique, il apparaît au début de la saison 2, au moment où le fameux camion blanc fait son entrée dans l'émission. Les images, alors vous allez me demander.
0: Alors les images.
2: Eh bien, elles ont été tournées en 94 sur les routes de l'Aubrac.
0: Ah, d'accord.
2: Voilà, il a donc suffi d'un klaxon, d'un camion, de quelques notes de rock pour créer l'un des génériques les plus cultes de la télé française.
0: Bah, tu vois, ça marche, puisque comme je t'ai dit, j'ai jamais regardé, c'est pas ma génération, et pourtant je connais le générique.
2: Bah, ouais, fou.
0: Ouais, bravo, hein. Wow. Shania Twain, That Don't Impress Me Much, dans votre double expresso RTL2. Allez, courage, le long week-end.

0: Twain's I Don't Impress Me Much. On joue en famille dans quelques secondes.
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0: Que du plaisir, que des gagnants. Bah, et puis il y aura également Lewis Capaldi et Green Day sur RTL2.
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0: Et pour la banque, ce sera dans une heure. Vous pouvez déjà envoyer votre SMS.
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0: 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Bonne chance. Voici Jean-Louis Aubert sur RTL2.

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0: Elvis Capaldi, Almost, sur RTL 2.
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2: Eh oui, on fait jouer vos enfants tous les mercredis. On accueille d'abord la maman. Bonjour Cécile.
3: Bonjour Justine, bonjour Greg, bonjour toute l'équipe.
0: Salut Cécile. De Vaux-sur-Seine dans les Yvelines et à vos côtés, il y a Coraline qui a 9 ans, c'est ça?
3: C'est ça.
0: Vous nous la passez?
3: Je vous la passe.
0: Allez. Coucou Coraline.
4: Coucou.
0: Ça va?
2: Coucou ma puce.
4: Bonjour Greg. Bonjour Justine, bonjour toute l'équipe.
0: Bonjour Coraline qui va passer l'année prochaine en CM2. Alors dis-moi, quelles sont les matières que tu préfères à l'école? Parce qu'en école primaire, on fait plein de trucs. C'est quoi que tu préfères? Qu'est-ce qui t'intéresse à l'école?
4: La science, l'histoire et les maths.
2: Ah ouais. Pas mal, ah ouais. C'est bien.
0: Profil ingénieur.
2: Et j'ai cru comprendre qu'il y avait une activité que tu aimerais faire.
4: Oui.
2: C'est quoi?
0: Faire quoi?
4: C'est un séjour?
5: Non.
2: T'as envie de gagner un séjour. Mais est-ce que t'aimerais faire du chant? J'ai entendu ça.
0: Tu sens que tu peux être une chanteuse, c'est ça Coraline?
4: Oui.
0: Ouais, bah ouais.
2: Mais on te le souhaite ma puce.
0: De toute façon, c'est bien d'avoir le track parce que c'est comme ça qu'on est plus forte sur scène. Tu Allez, on y va, on a une minute Coraline. Top chrono, c'est parti, choisis bien ton cadeau.
1: Un iPad.
4: Je passe.
0: Coffre 2.
1: Un séjour au Futuroscope pour 4 personnes.
2: Ah bah, les
0: lèvres. Eh bah bravo Coraline.
2: Oui ma puce, tu vas partir au Futuroscope en famille.
0: Il y avait un indice, un séjour.
2: Séjour.
0: Ouais, le séjour, il est tombé tout de suite. T'es contente Coraline? T'es très très très très contente?
4: Oui.
0: Oui, c'est trop bien. Qu'est-ce qu'il y avait derrière? On écoute.
1: La Nintendo Switch 2.
0: Bon bah voilà, séjour en famille Cécile et Coraline, c'est chouette.
2: Maman est contente?
0: Ouais, oui. Contente.
2: C'est grand chez vous, hein?
0: Ah ouais, faut se passer le téléphone. Attends, je suis dans la pièce à 200 mètres. On vous embrasse toutes les deux et une question, les filles.
2: Cécile, Coraline, qu'est-ce qu'on vous sert sur RTL2?
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0: Voilà pour ce magnifique morceau de Green Day, Wake Me Up When September Ends.
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0: Non mais je suis tombé sur ça, je me suis dit, faut que je vous le raconte. On
2: part
0: à Berlin. Ben non mais c'est étonnant. Il s'agit d'un petit garçon qui joue tranquillement sur un aire de jeu avec d'autres enfants. Tu vois, il est là, bon, c'est pas, on joue,
2: classique.
0: Tout ça. Alors pendant que certains ramassaient des bâtons, jouaient avec des cailloux, lui il commence à fouiller dans les buissons. Je sais pas pourquoi, il fouille dans les buissons. Et là, boum, jackpot. Oui, le petit bonhomme tombe sur des pièces en argent, des bijoux en or, des montres de luxe, 6000 euros en cash et même un lingot d'or. Donc le gamin a littéralement trouvé un trésor en jouant finalement sur une aire dans le sable finalement. Immédiatement l'éducatrice et un papa présents sur place ont récupéré les objets. Qu'est-ce qu'ils ont fait? Ben, ils ont appelé la police parce que là évidemment c'est pas un héritage, hein, c'est clairement un cambriolage. Une enquête est maintenant en cours pour savoir d'où tout cela provient parce qu'évidemment trouver un lingot d'or avec des montres de luxe, du cash et des bijoux, c'est rarement un oubli. Hein. Oh bah tiens, je vais laisser mes affaires dans un buisson. Hein, non. Donc dans un post sur Instagram, la police berlinoise a même ajouté un truc assez vrai. Après cette histoire, tout le monde va commencer à regarder les buissons un peu différemment dans les parcs. Tout à l'heure, ne soyez pas étonnés si vous voyez des gens fouiller dans les buissons près d'un parc près de chez vous parce qu'on ne sait jamais sur quoi on peut tomber. Si on a la suite de l'histoire, on vous la donnera évidemment. Chanson du jour. Jérémy, bonsoir.
3: Bonsoir, je suis encore là. Oui. Gagnant comme d'habitude.
0: Tenant du titre.
2: Oh, calme-toi. Oh là, il se la pète.
0: Oh, le boulard du gars. Oh, ouais.
3: Mais totalement sur ça. Et je reviens avec la reine. Madonna.
0: American Pie.
3: Oui.
0: Et face à toi, Nene Cherry Manchai de Léa. Salut Léa.
4: Oui, salut, exactement.
3: Donc il a tout fait.
4: Voilà.
0: Parce que je savais pas qui c'était, donc dans le rythme, je voulais enchaîner. Allez, la réponse qui gagne après les infos sur RTL 2.
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0: Simon avec RTL 2.
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12: Bonjour à tous, c'est mercredi matin.
13: Et c'est le double expresso RTL 2, il est 8h. Et avant d'écouter la chanson du jour, on écoute Raphaël Thomas pour les infos. Bonjour Raphaël.
14: Bonjour Justine, bonjour à tous.
13: La situation est sous contrôle.
14: Les mots d'Emmanuel Macron concernant la progression de l'antivirus. La Française contaminée à bord du bateau de croisière, elle est toujours en réanimation à Paris dans un état grave. Cette femme de 65 ans présente la forme la plus sévère de la maladie. En revanche, les 4 autres passagers du bateau rapatriés en France vont bien. Les 22 cas contacts identifiés sont sous surveillance à l'hôpital. Ils n'ont pas de symptômes. La ministre de la Santé assure qu'il n'y a pas d'éléments en faveur du une circulation du virus sur le territoire national. Stéphanie Rist participera dans l'après-midi à une réunion avec ses homologues européens.
13: Le taux de chômage en hausse au premier trimestre.
14: Selon les chiffres publiés ce matin par l'INSEE, le nombre de demandeurs d'emploi en France a atteint 8,1% sur les 3 premiers mois de l'année. Une augmentation de 0,2 points. Concrètement, cela représente 2 600 000 chômeurs, soit 68 000 de plus qu'au trimestre précédent. Cela faisait près de 10 ans qu'un président américain n'était pas venu en Chine. Donald Trump est attendu aujourd'hui à Pékin pour y rencontrer son homologue chinois Xi Jinping. Il devrait notamment être question de la guerre entre les États-Unis et l'Iran alors que les négociations entre les deux pays sont au point mort. Sur le plan économique, les cours du pétrole continuent de grimper, une hausse de près de 4%. Le prix du baril dépasse désormais la barre des 100 dollars. Et sur le front des combats, les frappes israéliennes, elles se poursuivent au Liban. 13 personnes ont encore été tuées dans le sud du pays.
13: Les sports et en football, le PSG pourrait être champion de France dès ce soir.
14: Les Parisiens se déplacent à Lens à 21h, match en retard de la 29e journée de Ligue 1. En cas de victoire ou de match nul, le PSG qui compte 6 points d'avance sur les nordistes officialisera le 14e titre de champion de France de son histoire. Avant ça, Brest recevra Strasbourg à 19h. Et puis enfin, le Red Star, lui, ne verra pas la Ligue 1 la saison prochaine. Les Odoniens ont été battus 3-2 par Rodez lors du premier pré-barrage d'accession hier soir. Rodez affrontera Saint-Etienne ce vendredi pour tenter d'obtenir un ticket pour l'ultime barrage contre le 16e de Ligue 1. La météo, les températures remontent légèrement ce matin, mais elles restent en dessous des normales de saison. Il fait 7 degrés seulement à Sallanches, 8 à Saint-Dizier et à Blois, 9 à Cancale et à Lourdes, 16 à Calvi. Aujourd'hui, une nouvelle perturbation est attendue sur le pays. En début de journée, elle donnera d'abord de la pluie sur les régions proches de la Manche, du Nord et du Pas-de-Calais. Au fil des heures, ces averses vont se décaler vers la région parisienne et les Ardennes. Sur la moitié sud, il y aura aussi un risque de pluie dans le sud-ouest, en particulier sur l'est des Pyrénées, où des orages seront possibles. Sur les régions méditerranéennes, en revanche, on aura de belles éclaircies, même si le ciel sera parfois voilé. Pour les maximales, il est prévu 12 degrés à Lisieux cet après-midi. Il fera 15 à Paris, 16 à Montceau-les-Mines, 17 à Saumur et à Osgore et 21 degrés à Villeneuve-Loubet.
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13: Alors, qui a gagné ce matin? Jérém Léa, Léa Jérém.
15: Greg, annonce-le pour moi, je mérite ça quand même.
16: Mais je sais. Ah, c'est toi?
15: Bah oui.
16: Je savais pas.
13: Ah, le A, c'est toi.
16: Bon, bah c'est Jérém qui a gagné. Et la bonne nouvelle, c'est qu'on écoute Madonna, American.

0: Madonna et American Pie à 8h07 sur RTL 2. Bon, vous le savez, le Double Expresso va fêter ses 10 ans. Ça va être une très... Ouais, franchement, non, ça va être une énorme fête. Voilà, je peux pas vous dire autrement. On remplit un zénith. Ce sera le 22 mai prochain du côté de Lille à 20h30 avec 5 artistes majeurs. Et il y a un peu de promo, quoi. Voilà, on en fait.
1: Et pour la première fois, nous sommes les invités d'une émission d'RTL 2.
0: Exactement. Ouais. Donc, on vous invite à écouter Off, présenté par Off et Limonier, évidemment, notre collègue. L'émission est réalisée par Jérémy, qui est partout, évidemment. Jérémy, évidemment.
1: Avec brio.
0: Et on a passé un bon moment avec Ophélie. Et ben voilà, on s'est un peu raconté. Elle nous a interrogé sur ses 10 ans passés, sur nos goûts musicaux. C'était un chouette moment.
1: On a beaucoup rigolé. On a chanté ensemble avec Ophélie, d'ailleurs.
0: Enfin, elles ont chanté toutes les deux. Voilà, je précise quand même. Pour le bien-être des oreilles, c'est mieux comme ça.
2: Tu étais très gêné, toi.
0: Non, franchement, c'était bien. J'ai la version. Je tiens à dire que ce que vous entendrez à l'antenne, je ne sais pas ce qui sera diffusé, mais en story, moi, j'ai les deux en train de brailler. Je l'ai.
1: Bon, on chante pas faux.
0: Je
1: et on
0: peux
1: chante...
0: faire tomber Ophélie Meunier et Justine Salmon.
1: Bon, alors vas-y, avec ça, pas honte du tout. Bon,
0: après, en même temps, je vais danser sur I Just Might.
2: Ouais, voilà.
0: À partir de là, c'est vendredi, c'est dimanche à midi. Hein.
2: C'est ça.
0: Soyez là pour
1: midi 13h.
0: Voilà, midi 13h. Merci à Ophélie de nous avoir invités. Teddy Swims et Tonzelai, maintenant, sur RTL2.

0: Swim Swim, c'est Tones and I avec Gone, Gone, Gone. Dans un instant, on va vous apprendre des choses sur Mark Zuckerberg, le créateur de Facebook,
1: oui,
0: hein, et patron de Meta.
1: Il fête ses 42 ans demain.
0: Ouais, en fait, j'ai l'impression qu'il est toujours jeune.
1: Non, c'est vrai.
0: Comme il a été milliardaire à 14 ans en même temps.
1: Ou il était vieux avant l'âge.
0: C'est aussi une possibilité. Puis les Red Hot seront là. The Zephyr Song à suivre sur W9 et RTL2.
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0: RTL de 8h18.
1: RTL 2, trois choses à savoir sur
2: Mark Zuckerberg. Le fondateur de Facebook fête ses 42 ans demain. Il a créé un empire gigantesque. Il fait partie des personnes les plus riches du monde. On vous en apprend un petit peu plus sur lui ce matin.
0: Déjà, première chose à savoir, il est coiffé comme Angelo, notre standardiste que vous appelez, qui vous rappellera peut-être pour la banque tout à l'heure.
2: Il a fait une permanente, il a les cheveux tout frisés.
0: Il a les cheveux frisés. On dirait, d'ailleurs, c'est un peu, comment il s'appelle, Justin Timberlake, quand il joue dans le film aussi d'ailleurs.
2: Facebook.
0: Ouais. J'ai perdu le nom sur les réseaux sociaux, bon, bref, qu'importe. T'as la même tête, Angelo. Bon, donc première chose à savoir sur Mark Zuckerberg, sosie d'Angelo. S'il a choisi la couleur bleue pour l'interface de Facebook, c'est pas du hasard. En fait, il est atteint de daltonisme rouge-vert. Il ne distingue quasiment pas ces deux couleurs, mais le bleu ressort, en revanche, de manière beaucoup plus nette. C'est donc à la fois un choix esthétique, mais aussi pratique pour qu'il puisse voir la couleur de son logo.
2: Deuxième chose à savoir sur Mark Zuckerberg, à une époque, il portait la même tenue à chaque jour pour limiter la fatigue décisionnelle. En gros, il possédait plusieurs t-shirts gris identiques et les portait quotidiennement pour éviter les décisions jugées inutiles. La fatigue décisionnelle, c'est l'épuisement mental provoqué par l'accumulation de choix mineurs. Barack Obama et Steve Jobs utilisaient aussi cette technique.
0: Et voilà. Enfin, bon là je vous préviens, il faut avoir les moyens. Pour se créer une bulle de tranquillité, ce bon Mark a racheté toutes les maisons autour de lui à Palo Alto. En fait, ça lui évite les intrus dans sa vie privée. Ça représente quand même plusieurs dizaines de millions de dollars d'acquisition. Il fait partie des hommes les plus riches du monde, comme tu le disais. C'est pas un vrai souci d'être multipropriétaire de maisons là-bas. Allez, voici les Red Hot sur RTL.

0: Red Hot Chili Peppers à l'instant sur RTL2, The Zephyr Song, il est 8h23. Qu'est-ce qu'il y a? Pourquoi vous marrez? Pourquoi vous rigolez tous les trois là, Léa, Jérém et Justine? Pourquoi? Nous on veut être inclus avec Max, exclus. Nous on est exclus, et le téléspectateur et l'auditeur aussi.
1: Tu veux que je te raconte vraiment?
0: Vas-y.
1: Parce que je disais à Jérém que j'étais sa copine moche mais sympa, donc, parce qu'il a une copine très belle, je lui dis bon je suis quand même ta copine, il me dit ouais ma copine moche sympa.
2: Mais non, j'ai jamais dit ça.
0: C'est... Et la copine très belle c'est Ophélie Meunier?
1: Ouais.
2: Oui c'est ça.
0: Ah tu nous exclues complètement.
1: Il dit ouais Jérém, c'est ça. En plus il dit ouais c'est ça.
0: La vache, qu'elle dit ouais c'est ça. Donc on voilà, était, on voilà. Était boudin.
1: Ouais, mais c'est non. Ça. Bah, bien
0: on
1: sûr.
0: Était boudin, c'est ça. On était moche.
3: Je vous aime tous les trois.
0: Non, mais que tu nous aimes, c'est un fait.
3: Ouais.
0: Mais on était pas beau. On était crado, quoi.
1: C'est pas grave. Écoute, tant que je suis sympa, un peu rigolote, bon, bah écoute, ça passe. Hein.
0: On était girl next door.
3: Allez,
0: boy next door. Non.
3: Mais vas-y, l'horoscope.
0: Parce que quelque part, là, t'es un peu vexant.
3: Mais non, mais vous êtes très beau.
1: Mais je suis d'accord avec toi, Ophélie, elle est sublime. Ouais, mais bon, écoute.
3: Et on l'embrasse en tout cas.
1: Je suis contente d'être la copine moche en tout cas.
3: Hein, on l'embrasse.
1: Allez, je suis contente d'être la copine
0: moche aussi. Ça fait plaisir.
1: Allez, on y va pour l'horoscope, médaille de bronze, mon Grégouche, les Gémeaux.
0: Bah écoutez, il faut que j'arrête de me soucier du regard des autres, donc Jérém, ce que tu dis. Je m'en cogne, regarde, ça coule sur moi.
3: Oui.
0: Faites ce que vous aimez, et si on est le copain moche, eh ben on est le copain moche.
3: D'accord.
0: Tu vois, moi j'aime bien être dans la friend zone.
1: Sagittaire.
0: Vous semblez préoccupé, prenez l'air et changez-vous les idées.
1: Les Poissons.
0: Vous ne vous sentez pas assez écouté, affirmez-vous davantage.
1: Médaille d'argent, on y va pour les Béliers.
0: Justine, votre journée se déroulera sans accroc, personne ne viendra mettre votre nez dans vos affaires, bah non. Vous êtes un peu trop moche. Personne ne veut mettre son nez dans vos affaires.
1: Allez, hein. Les Taureaux.
0: Au travail, vous occupez une place centrale, vous êtes mis en valeur, profitez-en.
1: Les Cancers.
0: Vous êtes en grande forme, vous ne manquez pas d'imagination et d'audace pour prendre des initiatives.
1: Lion.
0: Vous faites rire, vous distribuez du bonheur à tout va, on vous dit merci.
1: Les Vierges.
0: Aujourd'hui, vous sortez de votre carapace et vous allez vers les autres, belle initiative.
1: Balance.
0: Vous avez une âme de leader, c'est vous qui prenez les décisions.
1: Les Scorpions.
0: Quelle générosité, vous pensez aux autres avant de penser à vous, bravo.
1: La journée des Verseaux.
0: Vous relevez tous les défis, aucun obstacle ne saura vous barrer la route.
1: Les Médailles d'or aujourd'hui pour les Capricornes.
0: Que du bonheur, que de bonnes nouvelles, vous allez profiter pleinement de votre journée avec ceux que vous aimez, l'horoscope sur les réseaux sociaux du Double Expresso RTL.

0: The Cardigans, Love Fool sur RTL2. Dans un instant, la chronique Qu'est-ce qu'on regarde? Parce qu'on est mercredi, il y a beaucoup de choses. Hein.
1: Canon.
0: Wow. Ouais, ça sera sur les plateformes, mais aussi noche. Et pour le son pop rock, canon.
1: Ostinoche donc.
0: Au cinéma, au ciné,
1: ouais.
0: Dans les salles obscures. Bon, il y aura One Republic sur RTL2.
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0: Bonjour à tous, c'est votre double expresso RTL2. On va écouter Tina Turner, One Republic et puis le Qu'est-ce qu'on regarde du mercredi. Voici les infos avec Raphaël Thomas. Bonjour Raphaël.
1: Bonjour Grégory, bonjour à tous.
0: Le taux de chômage en hausse au premier trimestre.
1: Selon les chiffres publiés ce matin par l'INSEE, le nombre de demandeurs d'emploi en France a atteint 8,1% sur les 3 premiers mois de l'année. Concrètement, cela représente 2 600 000 chômeurs, soit 68 000 de plus qu'au trimestre précédent. Le gouvernement se veut rassurant 2 jours après le placement en réanimation d'une Française testée positive à l'antivirus. Cette femme de 65 ans présente la forme la plus sévère de la maladie. En revanche, les 4 autres passagers du bateau rapatrié en France vont bien. Les 22 cas contacts identifiés sont sous surveillance. On apprend à l'instant que 8 d'entre eux sont en cours de rapatriement à Paris en raison d'un niveau de risque plus important. Pour autant, la ministre de la Santé assure qu'il n'y a pas d'éléments en faveur d'une circulation du virus sur le territoire national. Stéphanie Rist participera dans l'après-midi à une réunion avec les autres ministres européens de la Santé.
0: Donald Trump attendu à Pékin aujourd'hui.
1: Première visite en Chine d'un président américain depuis 2017. Une rencontre entre les deux premières puissances mondiales qui intervient en pleine guerre au Moyen-Orient, sachant que la Chine est un partenaire de l'Iran. Donald Trump, qui espère décrocher de gros contrats, sera entouré des patrons de Tesla, d'Apple et de Boeing notamment. Les sports en football, le PSG va tenter ce soir de décrocher son 14e titre de champion de France. Les Parisiens sont attendus au Stade Bollaert à 21h pour affronter leur dauphin, le RC Lens, à l'occasion d'un match en retard de la 29e journée du championnat. Avant ça, Brest recevra Strasbourg à 19h.
0: Attention, si vous prenez la route aujourd'hui.
1: Et vous êtes très nombreux à faire le pont de l'Ascension. La journée est classée rouge dans le sens des départs. C'est même noir en Auvergne-Rhône-Alpes. Il vous est conseillé de quitter la région parisienne avant 10h ce matin. Et puis, la compétition officielle débute aujourd'hui à Cannes au lendemain de la cérémonie d'ouverture avec la projection aujourd'hui du long métrage de la réalisatrice française Charline Bourgeois-Taquet, La vie d'une femme en lice pour la Palme d'Or avec Léa Drucker, Mélanie Thierry et Charles Berling. On passe à la météo, les températures remontent légèrement ce matin, mais elles restent en dessous des normales de saison. Il fait 9 degrés à Gravelines et à Auxerre, 10 à Landerneau, 11 à Draguignan, 13 à Royan et 15 à Figari. Aujourd'hui, une nouvelle perturbation est attendue sur le pays. En début de journée, elle donnera d'abord de la pluie sur les régions proches de la Manche, du Nord et du Pas-de-Calais. Au fil des heures, ces averses vont se décaler vers la région parisienne et les Ardennes. Sur la moitié sud, il y aura aussi un risque de pluie dans le sud-ouest, en particulier sur l'est des Pyrénées où des orages seront possibles. Sur les régions méditerranéennes, en revanche, on aura de belles éclaircies, même si le ciel sera parfois voilé. Pour les maximales, il est prévu 12 degrés à Lens cet après-midi. Il fera 13 à Mayenne et à Metz, 15 à Paris, 18 à Clermont-Ferrand et 21 degrés à Uzès.
0: Merci beaucoup. Retour des infos tout à l'heure 9h sur RTL2.

0: RTL2 Equo République sur RTL2.
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2: Alors qu'est-ce qu'on regarde en ce mercredi 13 mai ? On démarre fort, très fort, avec ça. Il s'agit du documentaire musical Iron Maiden Burning Ambition, 105 minutes pour raconter l'épopée métal du groupe britannique. Oh. Ce documentaire combine extraits d'interviews, images d'archives, des captations de concerts aussi, mais surtout il laisse une large place aux fans. Réalisé par Malcolm Venville, déjà auteur de documentaires sur Lincoln, Roosevelt ou Churchill, le documentaire Burning Ambition est en salle donc depuis le 7 mai.
0: Ouais, vraiment, pour les fans, c'est un chef-d'œuvre, hein, pour les fans. Bon, et on est à un mois de la Coupe du Monde, on est à J-29, hein. On va parler de quoi ? De foot, bien sûr, avec un documentaire sur l'histoire du fameux bus de Knysna en 2010.
3: La rumeur d'un clash devient réalité. Jamais une telle crise n'avait été vécue par le football français.
4: C'est la plus grave crise du sport français.
5: On a affaire à une honte nationale.
6: J'ai jamais voulu en reparler.
0: Bon, le bus Les Bleus en grève revient sur la controverse entourant l'équipe de France, vous le savez, lors de la Coupe du Monde de football en 2010, en Afrique du Sud, et sur la grève qui a fait la une et l'indignité de tout un pays. Alors, on y retrouve les témoignages de Sylvain Wiltord, que vous avez vu également. Il y a Patrice Evra, le capitaine de l'équipe de France à l'époque, qui cherche encore et toujours la taupe. Il y a l'ancienne ministre de la Santé, Roselyne Bachelot, qui a vu des mots très durs en parlant de caïd sur certains joueurs. Il y a évidemment Raymond Domenech, l'ancien sélectionneur de l'équipe de France. Et alors, vous savez, moi, peut-être Raymond Domenech, c'est un de mes dans mon émission de foot, et ça lui tenait à cœur. Et c'est un vrai témoignage, je peux vous assurer que vraiment on apprend des choses dans ce documentaire. Vous avez aussi Sébastien Tarrago, journaliste de l'équipe, qui avait sorti la une, vous savez, avec cette insulte qui était sortie en une dans le vestiaire avec Nicolas Anelka. Vraiment, tout est documenté. J'ai eu évidemment les infos, quelques coulisses. Vraiment, j'ai hâte de le voir. Le bus, Les Bleus en grève, c'est dispo sur Netflix dès aujourd'hui et vous apprendrez des choses.
2: J'aime le faire.
0: Ah, vraiment.
2: Ah ouais.
0: Vraiment. Et ce sont des paroles très fortes. Tina Turner, The Best. Sur RT.

0: Turner, The Best. Eh ben ouais, The Best, c'est ici parce qu'on a 50 000 euros possiblement à vous offrir avant le pont de l'ascension. On est comme ça.
1: Donc, au 74 900, ça vous envoyait par SMS pour tenter de gagner ces fameux 50 000 euros.
0: Et puis, il y a aussi 2 000 euros pour vos prochaines vacances chez Bellambra Club, si on tombe sur la banque cadeau. Ce sont des exemples. Hein.
1: L'été arrive, pas mal ça. Hein.
0: L'été arrive.
1: L'été sera chaud.
0: Allez, dans un instant, une five et les quidos sur RTL2. Voilà, on est comme ça, on est contents.
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0: T'es pas obligé de nous juger, Jérém, quand on chante. T'as frémé vraiment tes yeux de dégoût.
3: Non, je juge pas, moi.
1: Moi, surtout toi.
3: Vraiment. Ça veut dire quoi?
0: T'es un chanteur fou.
1: Jérém, s'il te plaît.
0: Allez, voici Gaëtan Roussel.

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9: On aime le dernier son beurre. Homewrecker sur RTL.

0: 9h10, dernière chance pour la banque cette semaine.
1: Un SMS, le mot banque au 74 900, on croise les doigts pour vous.
0: Ouais, c'est le long week-end, banque 74 900 après Maroon 5.

0: Quelle chanson Maroon 5 Memories sur RTL 2.
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2: On va les ouvrir avec Olivier. Salut Olive.
3: Salut Greg, salut Justine, salut toute l'équipe.
0: Salut Olivier de Thionville, 96.7, chargé de projet dans l'industrie de plastique. On est content de vous accueillir parce que vous êtes musicien, Olivier. Voilà, c'est comme ça, vous avez le son dans la peau, Olivier.
3: C'est ça, depuis plus de 15 ans, je suis bassiste et là, depuis quelques années, j'ai pris ça un peu plus au sérieux. Je suis étudiant au conservatoire de Luxembourg en solfège jazz, du coup, même si de base je suis plus orienté métal, je me suis dit qu'il était temps de changer un peu et voilà, et l'année prochaine je m'inscris en composition de musique de film.
0: D'ailleurs, j'ai appuyé sur un bouton, il a tout fait.
2: Et l'objectif, c'est de vivre de ça?
3: Ça, c'est de se reconvertir sur le long terme.
2: Génial.
3: Et voilà.
0: C'est génial. Et puis en plus, la basse, nous qui sommes pop rock, c'est évidemment essentiel. Hein. Quand on pense ça, on pense Police, les Red Hot ou en France, Clara Luciani. La basse, c'est ce qui fait la sonorité d'une chanson. Bon, bah écoutez, Olivier, maintenant qu'on a bien popoté, on va vous souhaiter une bonne journée. Hein. Non, vous voulez qu'on joue quand même?
3: Ce serait bien.
0: Bon, allez, on va lancer la pièce pour savoir sur quelle banque on tombe.
1: Cash.
0: Ah, dernière chance cette semaine, parce qu'après, c'est le pont, il n'y a pas de banque. Donc, 10 coffres virtuels. Une sélection de 4 coffres. On évite la banqueroute et on espère que la combinaison vous montrera le plus haut possible. Quel est votre choix? On vous écoute.
3: Alors, le 6, le 8, le 5 et le 4.
2: La combinaison est enregistrée. Nous sommes dans la salle des coffres. Olivier, il fait un peu chaud aujourd'hui.
0: Moi, je suis une chaleur de bête.
2: Oh. On y va, on ouvre le premier coffre, le coffre 6.
1: 400 euros.
0: Allez, ça commence très bien, Olivier. Imaginez que vous ayez un x10 ou un x100 derrière. Où est-ce qu'on garde ces 400 euros?
3: On continue.
0: Coffre 8.
2: Oh non. Oh, la banqueroute. C'est pas grave. C'était le 8. Bah oui, c'est comme ça. Hein.
0: Bah là, je culpabilise un peu. Imaginez que vous ayez le x100. Bah non, alors. Mais je vous ai influencé? Non, j'espère que non, Olivier.
3: Non, pas du tout. J'étais parti pour jouer.
0: Bon, ok.
2: Je tiens à préciser qu'on n'a aucune idée de ce qu'il y a avec.
0: Bah oui, sinon, je vais pas le pousser en lui disant allez-y, x100.
2: Je précise pour tous les gens qui disent oh, il est méchant.
0: Non, mais je suis méchant. Mais là, c'est pas le cas. Voilà, bien sûr, Olivier. Oh zut.
2: On vous offre quand même un coffret Marilou Bio de 3 produits pour prendre soin de votre peau.
0: Voilà,
3: Olivier. Et ben, super. Je vous remercie beaucoup.
0: Vous serez encore plus beau sur scène. On vous embrasse. On vous souhaite une bonne journée. Et on a une question, Olivier.
2: Olive, qu'est-ce qu'on vous sert sur RTL2?
3: Un double expresso, bien sûr.

0: Fever Dream après vos infos sur RTL2.
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0: Il est là, mon petit mercredi matin sûr.
13: Oui, bonjour à tous, bienvenue dans le Double Expresso 9h. Et avant d'écouter qui, c'est Benson Boone, c'est Raphaël Thomas pour les infos. Bonjour Raphaël.
14: Bonjour Justine, bonjour à tous.
13: Les Français peuvent voyager comme ils souhaitent.
14: Déclaration ce matin du ministre des Transports Philippe Tabarot concernant les risques liés à l'antivirus. Il exclut toute mesure de restriction sur l'utilisation des transports en commun. La Française contaminée à bord du bateau de croisière, elle est toujours en réanimation dans un état grave. Cette femme de 65 ans présente la forme la plus sévère de la maladie. On apprend par ailleurs ce matin que 8 des 22 cas contacts identifiés ont été transférés pour être hospitalisé à Paris. La ministre de la Santé assure qu'il n'y a pas d'éléments en faveur d'une circulation du virus sur le territoire national. Stéphanie Rist participera dans l'après-midi à une réunion avec ses homologues européens.
13: Le taux de chômage en hausse au premier trimestre.
14: Selon les chiffres publiés ce matin par l'INSEE, le nombre de demandeurs d'emploi en France a atteint 8,1% sur les trois premiers mois de l'année. Concrètement, cela représente 2 600 000 chômeurs. C'est 68 000 de plus qu'au trimestre précédent. Cela faisait près de 10 ans qu'un président américain n'était pas venu en Chine. Donald Trump est attendu aujourd'hui à Pékin pour y rencontrer son homologue chinois Xi Jinping. Il devrait notamment être question de la guerre entre les États-Unis et l'Iran alors que les négociations entre les deux pays sont au point mort. Sur le plan économique, les cours du pétrole continuent de grimper, une hausse de près de 4%. Le prix du baril dépasse désormais la barre des 100 dollars. Et puis sur le front des combats, les frappes israéliennes se poursuivent au Liban. 13 personnes ont été tuées dans le sud du pays.
13: Allez, on passe au sport et en football. Le PSG pourrait être champion de France dès ce soir.
14: Les Parisiens se déplacent à Lens à 21h, match en retard de la 29e journée du championnat. En cas de victoire ou de match nul, le PSG, qui compte 6 points d'avance sur les nordistes, officialisera le 14e titre de champion de France de son histoire. Avance à Brest, reçoit Strasbourg à 19h. Et puis le Red Star, lui, ne verra pas la Ligue 1 la saison prochaine. Les Odoniens ont été battus 3-2 par Rodez lors du premier pré-barrage d'accession hier soir. Rodez affrontera Saint-Etienne vendredi pour tenter d'obtenir un ticket pour l'ultime barrage contre le 16e du championnat. On passe à la météo avec des températures qui remontent légèrement ce matin, mais qui restent en dessous des normales de saison. Il fait 6 degrés seulement à Digne-les-Bains, 7 à Langres, 8 à Douai et à Bagnères-de-Luchon, 10 à Quimper et 11 à Paris. Aujourd'hui, une nouvelle perturbation est attendue sur le pays. En début de journée, elle donnera d'abord de la pluie sur les régions proches de la Manche, du Nord et du Pas-de-Calais. Au fil des heures, ces averses vont se décaler vers la région parisienne et les Ardennes. Sur la moitié sud, il y aura aussi un risque de pluie dans le sud-ouest, en particulier sur l'est des Pyrénées où des orages sont possibles. Sur les régions méditerranéennes, en revanche, on aura de belles éclaircies, même si le ciel sera parfois voilé. Pour les maximales, il est prévu 13 degrés à Beauvais cet après-midi. Il fera 15 au Lude et à Mulhouse, 16 à Saint-Étienne, 19 à Lille-Rousse et 21 degrés à Cassis.
0: Allez, 9h03, on va vous souhaiter un bon et long week-end. Soyez prudents sur la route parce que Bison Futé annonce que ce sera rouge et même noir en Auvergne-Rhône-Alpes. Donc soyez prudents.
13: Très prudents, prenez votre temps.
0: Et puis kiffez bien, profitez, reposez-vous. On va faire la même chose avant la dernière ligne de droite qui s'annonce énorme avec notamment les 10 ans du double expresso RTL2 le vendredi 22 mai à 20h30 au Zénith de Lille. C'est Sylvain Alexis qui s'occupe de vous là maintenant avec RTL2 at Work. Bisous, à lundi matin.
13: Gros bisous.
0: Ciao.
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0: RTL 2, ça c'est coup de cœur pop rock du mois de mai. All My Life de Robbie Williams.
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0: Qu'on se le dise, on se dit les choses, c'est ensemble et avec RTL 2 qu'on passe les meilleures matinées au boulot. Et ce mercredi, alors il est déjà un peu spécial puisque demain ce sera férié. Je devine quelques adeptes du pont derrière la radio. Faut d'abord, avant de parler de la valise d'Anne-Sophie de Châtillon par exemple, qui m'envoie sur Instagram qu'elle est déjà faite, qu'elle est déjà prête, faut d'abord faire cette dernière matinée. Allez, on s'y met, motivé ce matin avec une playlist pop rock qui va faire du bien au travail. Benson Boone est en approche. Benson Boone avant le journal de la musique RTL 2 at Work, on aura aussi Saez et puis Miles Smith sur RTL 2. Bonjour.
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0: À pratiquement 9h30 sur RTL2, nous cherchons surtout des infos pop-rock. Et c'est là qu'intervient Marco. Avant Miles Smith, c'est le journal de la musique RTL2 At Work qui s'ouvre sur des nouvelles des Red Hot Chili Peppers ce matin.
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2: Et oui, les Red Hot Chili Peppers vendent leur catalogue musical. Le groupe californien cède ses enregistrements originaux à Warner, le label avec lequel il collabore depuis les années 90. C'est le magazine Hollywood Reporter qui a révélé que le montant de la transaction s'élevait à plus de 300 millions de dollars. Voilà, c'est désormais Warner qui recevra les futurs revenus générés par les Red Hot Chili Peppers. Direction l'Angleterre maintenant, on a une date pour le documentaire sur Oasis. Les retrouvailles d'Oasis ont été filmées l'année dernière pour en faire un documentaire produit par Steven Knight, le créateur de la série Peaky Blinders. Alors des images de live, de coulisses et surtout de complicité retrouvée entre les frères Gallagher. C'est ce qu'on pourra découvrir le 11 septembre dans les cinémas du monde entier, puis sur la plateforme Disney+, un peu plus tard dans l'année. Et enfin, Debbie Harry, chanteuse de Blondie, au cinéma. Elle jouera dans le film Maitreya, qui raconte l'histoire d'une célébrité montante du mouvement New Age. Alors Debbie Harry y a décroché le rôle de Barbara, la mère du personnage de Pamela Anderson. Le tournage devrait débuter d'ici quelques mois.
0: On y apprend toujours plein de choses dans ce journal de la musique RTL de At Work. Des choses à ressortir dans la journée aux collègues, pourquoi pas. Merci Margot, et à tout à l'heure évidemment, tu seras de retour dans le Drive dès 16h sur RTL 2.

0: Money de Nickelback sur RTL2 avec ça on garde la tête à l'endroit, au travail et partout ailleurs. La journée commence super bien avec RTL2 chez Camille Arène et ses collègues du service de la com. On nous écoute et on profite de plus de 30 minutes de son pop rock non-stop qui vont suivre. On passe le bonjour à Camille et aux collègues. 30 minutes de son pop rock non-stop, ça se prépare tranquillement mais sûrement avec un cranberries assez magique, celui-ci. When You're Gone, c'est à venir avant 10h. Les Cranberries, on aura aussi Superbus et Julian Casablancas sur RTL2.
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1: On écoute le dernier Kyo, ultra violent sur RTL2.

c'est mercredi matin, vous êtes dans RTL2 à Twerk. Moi, je gère la playlist qui détend au boulot et vous, vous travaillez tranquille avec une nouvelle session de plus de 30 minutes de son pop rock non-stop qui s'ouvre avec Julian Casablancas et les Cranberries sur RTL2.

Tales of Hearts, la grande classe, Lenny Kravitz sur RTL 2, où le son pop rock nous maintient au travail ce matin. On a le sourire avec The Weeknd et Chappell Roan pour continuer. Il est 10h.

Il n'a pas d'amis comme toi. Oh non, non, non. Stéphane Echer sur RTL2. Plus que des amis, il s'était dit oui. Un 13 mai 1985, Bruce Springsteen et Julianne se mariaient en petit comité. L'histoire va tenir 3 ans. Et le boss, on l'écoutera un peu plus tard ce mercredi sur RTL2. Où voilà, The Weeknd.

0: RTL2, c'est le nouveau Benjamin Biolay qu'on écoutait ce matin. Soleil profond.
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0: On se donne encore un petit quart d'heure. On va faire comme ça pour choisir la pause café pop rock du jour. Vous passez par nos réseaux sociaux RTL2 pour proposer un titre et un titre qui va nous faire décompresser hein, tant qu'à faire en milieu de matinée. C'est à vous de jouer. Voilà, il y a un petit quart d'heure pour ça. On vous attend, vous pianoter sur le clavier. Pendant qu'arrive Mika, Michael Jackson et puis cet incontournable de Coldplay. Paradise de Coldplay. Le paradis, oui, avec ce week-end qui arrive et ce jour férié. Belle journée à tous avec RTL2 à toi.
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10h30 avec RTL 2 At Work et ce classique de Michael Jackson. C'est le bon moment pour laisser les dossiers de côté et souffler un petit peu. Suivez-moi, ça va être bien, la pause café pop rock RTL 2. C'est Franck qui a choisi sur Instagram aujourd'hui, Franck de Lille, qui dédicace Taylor Swift à Claire, partie récemment vers de nouvelles aventures et qui lui manque au bureau. Il lui souhaite le meilleur pour la suite. On y va pour Up A Light sur RTL 2.

0: Metallica sur RTL de Elmedy. On a accompagné sa tournée de 6 zéniths et le passage à l'Accor Arena de Paris il y a quelques semaines. Là, il est aux États-Unis, Mika. Ouais, il joue à Los Angeles et San Francisco d'ici la fin de semaine. C'est fou. Les États-Unis. Nous, on y va virtuellement avec un Nirvana qui bouscule avant 11h. Et qui fait yay. Lithium de Nirvana dans plus de 30 minutes de son pop rock non-stop. Ça va suivre avec aussi News et Damiano David sur RTL2.
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19: On aime le dernier U2, Song of the Future sur RTL2.

Votre réunion la plus cool du matin s'appelle RTL 2 at Work. On repart tout de suite pour plus de 30 minutes de son pop rock non-stop avec Nirvana Muse et Daniel O'David sur RTL 2.

alerte à la nouveauté pop rock validée à 100% par toute l'équipe d'RTL2. Skip the use, we are good, c'est du too good pour Léa de Nice. Ce matin dans son cabinet de conseil, apparemment les rendez-vous positifs s'enchaînent en écoutant RTL2 entre deux clients pour se relaxer. Nicolas est connecté aussi dans sa boutique à Lyon. Merci beaucoup, bonne journée à vous deux et à tous avec Eagles qui enchaîne. Eagles pour le mythique Hotel California dans RTL2 at Work.

0: vous êtes toujours plus nombreux à rejoindre la communauté RTL2 à Twerk chaque matin. Je vois ça au nombre de messages sympas qu'on reçoit en studio. Béatrice de Sartrouville est avec nous. Entre deux activités qu'elle organise pour les enfants dont elle a la garde. Je vois Dylan de Cabourg aussi. Alain, qui est conducteur de bus dans le sud. On se sent bien dans cette émission. C'est un fait. Avec le son pop rock qui motive au travail. Et Charlotte Cardin qui va suivre aux côtés d'Indochine et de Genesis. C'est l'un des charmes de la playlist RTL2 à Twerk. On y partage des classiques. Genesis en fait partie avec Jesus et Nozmi à venir très vite sur RTL2.
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Alright, avec Genesis sur RTL2, les matinées passent toujours bien ici, mais oui, et à cette heure-ci, c'est le numéro 1 du jour, on est avec la meilleure vente made in France du 13 mai 2002. Et avec Indochine, que vous avez reconnu, ce titre, il est vraiment charnière dans la carrière d'Indo, il marque leur grand retour aux affaires après une décennie un peu plus discrète. C'est Mickaël Furlan de Mickey 3D qui a écrit pour eux, J'ai demandé à la lune. Indochine sur RTL2.

0: J'ai eu 15 ans en écoutant ce titre.
1: Tully, Madly, Deeply et du beau monde, so pop rock encore à suivre. Cap sur les infos de midi avec Linkin Park, mais aussi Simple Minds et Imagine Dragons. Moi, je vous souhaite une super suite de mercredi. Et je reviens demain matin. On va la jouer comme ça. C'était Sylvain Alexis sur RTL2. See you.
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24: On aime le dernier Miles Smith et Niall Horan.

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0: Linkin Park sur RTL2. Et à midi, le son pop-rock passe par Pierre Garnier, Ozieur et Keen, juste après vos infos. Bonjour Brice Boitel.
1: Bonjour, bonjour à tous. Les masques ne manqueront pas si besoin. Face à l'antivirus, la France dispose d'un stock de masques suffisant pendant 3 mois minimum et d'importantes capacités de production, assure Matignon. Pour rappel, il n'y a pas d'épidémie dans le monde et un seul cas dans l'Hexagone, souligne dans le même temps les services du Premier ministre. L'ensemble des 22 cas contacts identifiés en France sont actuellement hospitalisés, indique de son côté la ministre de la Santé Stéphanie Rist, qui se réunira avec ses homologues européens cet après-midi pour faire le point sur la situation. Le SMIC sera revalorisé de 2,4% 1er juin, annonce du ministre du Travail Jean-Pierre Farandou. Une augmentation mécanique liée à la reprise de l'inflation, mais pas de coup de pouce, explique-t-il. Celle-ci représente une hausse de 44 euros bruts par mois pour un temps plein. Autre chiffre aujourd'hui, celui du chômage qui augmente au premier trimestre et atteint désormais 8,1% de la population active, son plus haut niveau en 5 ans. Un chômage en hausse de 0,7% sur un an. Le chausseur Minelli va fermer boutique d'ici à la fin du mois. Fermeture définitive programmée le 30 mai prochain, annonce l'entreprise placée en redressement judiciaire pour la deuxième fois en mars. Les candidats au rachat avaient jusqu'à lundi dernier pour déposer leur offre, mais aucune n'a été jugée satisfaisante. Minelli compte 86 employés et une vingtaine de points de vente en France. Le PSG en passe de s'emparer de son 14e titre de champion de France dès ce soir. Les Parisiens se déplacent face à leur dauphin Lens en match en retard de la 29e journée de Ligue 1. Ils n'ont besoin que d'un point pour être sacrés avant même la 34e et dernière journée ce week-end. Et puis les routes s'annoncent très chargées toute la journée alors que débute le pont de l'Ascension. Bison futé, voie rouge au niveau national dans le sens des départs et même noir en Auvergne-Rhône-Alpes. Difficultés en vue dès ce midi, notamment sur l'A7, l'A9 et dans l'ensemble de l'Île-de-France.

chanson pop rock britannique avec Keane sur RTL2. Et nous allons rester sujet de Sa Majesté avec les Rolling Stones, mais aussi un ou deux titres de Lewis Capaldi. 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Imaginez être à Hyde Park au milieu de la foule et rassurez-vous, RTL2 s'occupe de tout.

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0: copains d'enfance qui décident de former un groupe il y a 3 ans à peine. Ça donne The Odds sur RTL2. Vous croiserez peut-être cette bande de Parisiens lors de festivals cet été. Alors que notre route nous mène vers Manu Chao, juste après The Verve sur RTL2.
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0: Ça va, ça vient avec Manu Chao sur RTL2. Alors que ça va bien pour Matmata qui vient de sortir Lambardé, album de reprise hyper éclectique où il revisite les Cure, Étienne Dao, Abba, Johnny Hallyday. Ouais, c'est un mélange étonnant et détonnant. Ils viendront bientôt en parler sur RTL2. Matmata et Maneskin, c'est avant les infos sur RTL2.
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1: On aime le dernier Evanescence. Who will you follow?

0: Robbie Williams sur RTL 2. Et à présent, le son pop rock, c'est One Republic, juste après les infos de Brice Boitel. Bonjour.
1: Bonjour, bonjour à tous. Plus de 1700 personnes sont confinées à bord d'un paquebot de croisière arrivé hier soir à Bordeaux. Précaution prise après le décès d'une passagère de 90 ans et une suspicion d'épidémie de gastro-entérite, annoncent les autorités sanitaires. Aucun lien avec l'antivirus. Le navire parti des îles Shetland le 6 mai a fait escale au Royaume-Uni et à Brest avant de rejoindre Bordeaux. Face à l'antivirus, cette fois les masques ne manqueront pas. Si nécessaire, la France dispose d'un stock pour 3 mois minimum et d'importantes capacités de production, assure aujourd'hui Matignon. Il n'y a d'ailleurs aucune raison d'en porter actuellement, ajoute la ministre de la Santé Stéphanie Rist, qui se réunira avec ses homologues européens cet après-midi pour faire le point sur la situation. Le chômage au plus haut depuis 5 ans, il repasse au-dessus de la barre des 8% au premier trimestre, en hausse de 0,7% sur un an, hausse encore plus marquée chez les 15-24 ans où elle atteint 2%. Le ministre du Travail, Jean-Pierre Farandou, reconnaît un petit dérapage malgré une dynamique de l'emploi. Il annonce par ailleurs une augmentation de 2,4% du SMIC au 1er juin, augmentation mécanique liée à la reprise de l'inflation sans coup de pouce, explique-t-il. Celle-ci représente une hausse de 44 euros bruts par mois pour un temps plein. Après la cérémonie d'ouverture hier soir, la course à la Palme d'Or débute aujourd'hui à Cannes avec la présentation des deux premiers films en lice. Quelques jours à Nagui du japonais Koji Fukada et La vie d'une femme de Charline Bourgeois-Taquet. Au programme également ce soir, la projection en compétition du film Choc, retraçant les derniers jours de Samuel Paty, l'abandon de Vincent Garang qui sort en salle aujourd'hui. Et puis, la circulation s'annonce compliquée toute la journée sur les routes de France alors que débute le pont de l'Ascension Bison Futé, voie rouge au niveau national dans le sens des départs et même noir en Auvergne-Rhône-Alpes.

0: Lui qui tombe bien, Hymn for the Weekend sur RTL2. Un week-end de 4 jours pour les plus vernis, histoire de bien relâcher la pression. Contrairement à Queen et David Bowie qui font un véritable bras de fer. Enfin, disons que Freddie Mercury et David Bowie se défient au cours de l'enregistrement de Under Pressure. En plus de ce duo mythique, j'ai aussi Sia et Ed Sheeran sur RTL2.
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2: On écoute le dernier Jean-Louis Aubert.

0: Ça, c'est la grande classe. Queen et Bowie sur RTL2. No Doubt a entamé sa résidence à la Sphère de Las Vegas la semaine dernière. Et vraiment, les fans ne sont pas déçus parce que tout a été pensé pour eux comme une sorte de grand voyage dans le temps avec une nostalgie totalement assumée. No Doubt qui arrive avec Indochine et The Servant sur RTL2.
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17: Ça, c'est Maisie Peters, My Regards, sur RTL.

Stéphane sur RTL 2. L'info pop rock de ce mercredi, c'est avec U2 qui tourne actuellement le clip de Street of Dreams à Mexico, prochain titre du prochain album. Et ils sont sur le toit d'un bus entouré de fans. Je pense que Margot vous détaillera tout ça dans le journal de la musique du Drive RTL 2 entre 16h et 19h. The Police et Inadel bien combattus.

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Toujours aussi efficace, One of Us de Jonas Bourne sur RTL2. Et c'est pour ça qu'on est ensemble, pour ces titres indispensables. Et puis RTL2 n'oublie pas la nouvelle génération, évidemment, comme Joe et Alex Warren qui approchent sur RTL2.

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1: On aime le dernier Muse. Be with you sur RTL.

0: Et sur RTL2. Vous êtes d'ailleurs peut-être déjà sur la route de ce pont de l'Ascension, auquel cas c'est bien corsé en Rhône-Alpes, bien rouge partout ailleurs. Surtout, vous prenez bien le temps d'arriver en un seul morceau et profitez-en pour fredonner avec les Corses, Teddy Swims et Radiohead sur RTL2.
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0: Radiohead sur RTL 2. No surprises. Alors qu'au contraire, des surprises. Bah, c'est sûr qu'Éric Jean, Jean-Margo et Mathias vous en ont préparé entre 16h et 19h. En tout cas, ce qui est certain, c'est qu'il y aura des classiques, des nouveautés. Et puis ce live stratosphérique de Queen. On se met en route après Nirvana, Bon Jovi et Taylor Swift sur RTL 2.
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0: Quentin Mazioir. C'est Nirvana sur RTL2. Salut tout le monde et bienvenue dans le drive. On est là jusqu'à 19h et on sera là demain aussi. Il est 16h.
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0: D'accord, je suis...
2: Noir, c'est noir.
0: Noir, tous les deux. Ça va, Marguerite?
3: Oui, bonjour, bienvenue.
0: Bon, voilà. Bonjour, Brice Boitel.
4: Bonjour.
0: Lui, il a un ton en dessous, il est gris. Quant à Roman, il a encore un ton en dessous de gris, il est gris clair. Et Mathias, lui, évidemment, avec son sweat Oasis Adidas, il fait le mal.
3: La classe.
0: Il est beau ton sweat d'ailleurs. C'est la collection Oasis de Adidas. Bon, sinon, qu'est-ce qu'on a à se dire aujourd'hui, Margot?
3: Ben, on a l'affiche du RTL2 Pop Rock Live qui va clôturer le festival ODP. Il y a du très très lourd. C'est dans un mois, à peu près dans un mois et un jour pour être exact. Et puis moi dans la chronique du jour, c'est les covers. On va se replonger dans un immense classique des Rolling Stones, décliné en R&B, salsa, variété française. Je vous parle du titre Satisfaction.
0: Parfait.
3: Ta-da-da.
0: Oui, parce qu'à l'heure où on parle, on est mercredi, hein.
3: Ouais.
0: Ouais, on a une Marjorie Ash qui est à Londres en train d'interviewer Ron Wood des Rolling Stones. Ça passera évidemment dans Pop Rock Station, dans l'émission de Marjorie. Peut-être un petit bout chez nous aussi.
3: Ça serait chouette.
0: Tu récupères ça, Margot. Brice Boitel, 17 et 18 heures.
4: Oui, on risque de... Oui, 17 et 18 heures, d'accord. Merci.
0: Je serai là.
3: Présent. J'ai compris.
4: On parlera.
0: J'ai compris. Et sinon, on se dit quoi?
4: On parlera de la route. C'est l'une des journées les plus chargées de l'année, hein, qui est en cours actuellement sur les routes. C'est du rouge partout dans le pays, du noir même en Auvergne-Rhône-Alpes, avec 745 km de bouchons en ce moment. Et ça monte, ça monte, ça monte.
0: Bon, alors vous savez quoi? L'émission s'appelle le Drive. Drive, c'est conduire. Ça veut dire qu'on est là. On a plein de choses à partager avec vous. Muse tout à l'heure. Stevie Wonder, c'est son anniversaire aujourd'hui. On écoutera Republica ou encore un live de Queen, Bohemian Rhapsody à Wembley. Ça envoie de le bois, comme on dit. Roman, t'es prêt pour la première émission de ce drive en rouge?
5: Mais bien sûr. Restez si vous voulez danser. C'est pas moi qui le dis, c'est Miles Smith. Voici Stay dans le drive RTL2. Bon après-midi à tous.

Brands, Zelmerlo. On va être un petit peu plus rock maintenant, si vous le voulez bien, avec Time is Running Out. C'est Muse, évidemment. Alors Muse, dont on annonce hein, là bientôt un nouvel album. Muse qui, en septembre 2003, nous proposait le deuxième single de leur troisième album, Absolution, avec cette chanson Time is Running Out, qui va devenir chanson signature pour le trio anglais, un des morceaux qu'ils ont le plus joué en concert. Time is Running Out, de quoi ça parle? Le temps file. En fait, alors Matt dit de cette chanson qu'elle parle d'une relation toxique et du sentiment d'être piégé par quelqu'un et que le temps passe et qu'on n'arrive pas à s'en sortir. Mais il ajoute aussi que la sensation est valable pour une société, une religion ou autre chose. Et cette thèse, elle est corroborée par le clip vidéo très inspiré du film de Kubrick, Docteur Follamour, où on y voit des dirigeants militaires autour d'une table qui décident de l'avenir du monde. Bref, chez Muse, il y a toujours un petit relent politique, même quand ils font des chansons qui semblent plus légères.

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1: Je suis pas beau, c'est Sam Sauvage sur RTL2. Tout à l'heure, Bruno Mars ou encore Survivor pour la BO de Rocky 3. Et ensuite, Margot nous rejoint pour le journal de la musique et on va vous dévoiler officiellement le fameux concert gratuit d'RTL2 pour le festival ODP.
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êtes sur RTL2. J'espère que tout va bien de votre côté. Bon, on va prendre notre mal en patience, hein, si vous êtes en voiture. On est là jusqu'à 19h. Voilà, c'est cool. On va parler de YouTube tout à l'heure, qui a tourné un clip cette nuit. Margot nous racontera tout dans le journal de la musique. On parlera aussi évidemment du setup définitif du dimanche après-midi à ODP, le festival. Et puis d'ici là, Bruno Mars ou encore Survivor.

0: of the Tiger. Il est 16h33, le journal de la musique arrive tout de suite avec Margoulette. Margot chérie, ça y est, tu peux le dire à tout le monde maintenant, c'est officiel. La programmation du plateau RTL de Pop Rock Live au festival ODP a été dévoilée.
1: Et ça y est, c'est dans un tout petit peu plus d'un mois, un mois et
0: ça commence
1: un
0: le
1: jour.
0: 11 en fait, voilà. Les premiers concerts.
1: Mais tu seras là dans un mois avec nous.
0: J'espère bien, mais oui. Hein, hein, hein, hein, on a toujours pas la réponse, tu peux enregistrer. Tu seras là, Margot. Est-ce que tu seras là?
1: Écoute, Dieu seul sait.
0: Ça veut dire non. On t'attend.
1: Je vais essayer,
0: pompiers,
1: je vais faire en sorte,
0: Ouais, c'est ça, ça veut dire non. J'ai bien compris. J'ai compris.
1: Bon, vous l'aurez compris, en tout cas c'est dans un mois, voilà, ça va se tenir à Talence, tout près de Bordeaux, et pour clôturer le festival ODP en beauté, le dimanche, c'est un peu le rituel, là ce sera donc le 14 juin, il y a le RTL2 Pop Rock Live qui va réunir Charlie Winston.

0: ainsi que The Odds. Voilà, dimanche 14 juin, c'est une journée 100% concert gratuit. Hein, donc venez. Et en amont, je rappelle que les jeudis, vendredis et samedis, vous pourrez aussi applaudir des artistes comme Louane, Jean-Louis Aubert, Ben Mazué ou encore Skip the Use, tête d'affiche du festival ODP hein, pour l'œuvre des pupilles des sapeurs-pompiers de France.
1: Oui. Et Margot présentera un des concerts.
2: Voilà.
0: Ah oui, bien sûr. J'adore ça en plus.
1: Justement, tu viendras avec moi. Tu sais quoi, tu viendras avec moi sur scène. Oula. Et tu présenteras le concert.
0: Oui.
1: Deal ?
0: Oui, non.
1: Bon, j'y travaille, les enfants, je vous promets, j'y travaille.
0: Il y a du boulot.
1: Bon, YouTube a tourné un clip cette nuit.
0: Oui, allez voir les images sur nos réseaux RTL2 officiels. On y voit le groupe avec le retour du batteur Larry Mullen Jr. Hein, c'est important à souligner, puisqu'il avait eu des soucis de santé ces dernières années.
1: Il n'avait pas pu jouer à Vegas.
0: Absolument, donc voilà, c'est un plaisir de le retrouver. Et en plus, ils ont joué sur un bus qui traversait le centre historique de Mexico, entouré d'une foule de fans pour tourner donc ce clip, celui d'une nouvelle chanson baptisée Streets of Dreams. Écoutez. Voilà, U2 qui est quand même particulièrement actif hein, cette année avec la sortie des EP Days of Ash et Easter Lily il y a quelques semaines et donc la préparation d'un nouvel album qui devrait voir le jour très prochainement. On parle quand même de 2026. Hein,
1: très bien, je viens d'avoir Jules au téléphone, il m'a dit que c'était OK. Parfait, donc rendez-vous.
0: Mon copain.
1: Hein. Rendez-vous donc à ODP, Margot sera sur scène, je m'y engage, donc ça va être super. Vraiment, ça me fait plaisir que tu viennes et que vous veniez tous les deux, on est trop contents. On est tous sympas là-bas.
0: J'en doute pas.
1: Oui, enfin si, là, si tu viens pas, c'est que t'en doutes.
0: Hein. Non,
1: t'as vu comment il
0: c'est les 30 ans de mon mec.
1: Bah justement, on les fêtera, Jules. On fête tes 30 ans sur la scène d'ODP. On te fera monter sur scène, tiens.
2: Bah voilà.
0: Ah, ce serait
2: un gâteau.
0: Voilà. Ça serait marrant.
1: On fera chanter bon anniversaire à tout le monde.
0: Waouh. Alors on va réfléchir. Je vais lui faire écouter ça. Ça peut être marrant.

Check It Out. 6h sur RTL 2. Alors tout à l'heure, Elena ou encore Linkin Park. Et puis la première nouveauté de l'après-midi, c'est Mouna. Vous allez découvrir une chanson qui s'appelle East Side Girl. Faites pas de confiance, c'est vraiment chouette.

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1: On aime le dernier Charlotte Cardin, The Way We Touch sur RTL 2.

RTL2, voici Mouna. Alors c'est un groupe de pop américain, ils ont, ou plutôt elle, parce que c'est trois jeunes femmes qui ont formé ce groupe-là en 2013 à l'Université de Californie. Elles ont, je dirais, une grosse trentaine. Elles ont formé ce groupe pendant une soirée étudiante en écrivant ensemble leur première chanson. Et on les a découvert, nous, simples mortels, en 2017, parce que c'est elle qui assurait la première partie de la grande tournée d'Harry Styles. Alors, trois albums plus tard, elles ont sorti vendredi un nouvel opus qui s'appelle Dancing on the Wall. Alors, elles sont déjà super importantes dans la communauté queer. Hein. Et là, le groupe confirme cette place avec East Side Girl, qui est le troisième titre de cet album et qui rend hommage à la scène queer de Los Angeles. Mouna, notez-le, sera à Paris, à l'Élysée Montmartre, le 21 novembre prochain. En attendant, je vous fais découvrir East Side Girl sur RTL2.

0: Voilà, un nouvel album qui s'appelle Dancing on the Wall. Et un concert prévu le 21 novembre prochain à l'Élysée Montmartre pour ce groupe qui s'appelle Mouna. C'est un trio féminin. Merci d'écouter le drive et courage en voiture. Christian, je t'embrasse. Il est 17h. Les informations qui sont présentées par Brice Boitel. Bonjour cher Brice.
1: Bonjour Eric, bonjour tout le monde. 7 ans de prison à nouveau requis contre Nicolas Sarkozy, jugé en appel dans l'affaire du financement libyen présumé de sa campagne de 2007. L'accusation demande aussi 5 ans d'inéligibilité et 300 000 euros d'amende. C'est exactement ce qu'avait réclamé le parquet national financier lors du premier procès. Il y a un peu plus d'un an, l'ancien président avait alors été condamné à 5 ans de prison ferme. Donald Trump est arrivé en Chine pour une rencontre au sommet avec son homologue Xi Jinping. C'est sa première visite dans le pays depuis près de 10 ans. Accueilli en grande pompe tout à l'heure à l'aéroport de Pékin, le président américain est accompagné de sa famille et de plusieurs poids lourds de la tech, à commencer par Elon Musk. Les dirigeants des deux premières puissances économiques mondiales se retrouveront demain pour discuter de sujets allant du commerce international à la guerre en Iran. C'est l'une des conséquences de cette guerre justement. Le monde puise dans ses réserves de pétrole à une vitesse record, alerte l'Agence internationale de l'énergie. Alors que le blocage du détroit d'Ormuz réduit les approvisionnements en provenance du Golfe, la diminution rapide des stocks pourrait annoncer de futures flambées des prix, souligne également l'agence. Aucun lien avec l'antivirus, mais c'est ce qu'évoque ce qui se passe au port autonome de Bordeaux, où 1700 personnes sont confinées à bord d'un paquebot de croisière arrivé sur place hier soir. Mesure décidée après le décès d'un passager de 92 ans et une suspicion d'épidémie de gastro-entérite. Il n'y aura pas de fan zone à Paris pour la finale de la Ligue des Champions PSG-Arsenal le 30 mai prochain. Le maire de la capitale, Emmanuel Grégoire, renonce finalement à l'installer en raison de l'avis défavorable de la préfecture. Les supporters parisiens pourront en partie se rabattre sur le Parc des Princes où la rencontre sera retransmise sur écran géant. En attendant, le PSG pourrait devenir champion de France dès ce soir. Les Parisiens se déplacent sur la pelouse de leur dauphin Lensois en match en retard de la 29e journée de Ligue 1. Coup d'envoi 21h précédera à 19h Brest-Strasbourg, match en retard de la 29e journée là encore. Et puis beaucoup de monde sur les routes cet après-midi, pont de l'Ascension oblige, plus de 1000 km de bouchons sont actuellement recensés dans le pays, ça continue de monter. Les principales difficultés se concentrent en ce moment sur l'autoroute A86 près de Paris et l'A7 dans la Drôme.
0: Oh, courage, on vous embrasse sur la route, on est là jusqu'à 19h au moins. À tout à l'heure Brice.
1: À tout à l'heure.
0: À 18h et d'ici 18h sur RTL2, il y aura Margot avec les covers de la semaine, en l'occurrence une cover des Stones, ce sera Satisfaction, vous allez entendre. Alors à toutes les sauces, hein. 17h50, une nouveauté que vous ne connaissez peut-être pas, le groupe s'appelle Basement, mais c'est vachement bien. Et d'ici là, je vous raconterai Stevie Wonder, car aujourd'hui, il a 76 ans, ce génie.

comme ça qu'il va trouver son nom de scène. Alors, je pourrais vous en parler pendant des heures parce que ce type est formidable. Je vous ai trouvé 5 bonnes raisons de penser que ce type est un des plus grands musiciens du siècle. D'abord, c'est un pionnier d'utilisation des synthés. Les sons électroniques dans les années 70, c'est lui qui va aller travailler sur la soul music. Deux, il est un homme qui a eu un succès sans égal. 100 millions de disques vendus, 25 Grammy Awards, c'est un record pour un homme. Et des récompenses parmi le plus récompensé de tous les temps. Trois, un activisme politique sans faille. Par exemple, sa chanson Happy Birthday qu'on a tous passé dans les anniversaires, c'est pas du tout pour souhaiter un anniversaire, c'était pour faire en sorte que le jour de la naissance de Martin Luther King soit reconnu aux États-Unis comme un jour férié. Et il a réussi. 4. Une influence majeure pour toutes les générations qui ont suivi. De Prince à Jackson en passant par Snoop Dogg, tous se revendiquent de lui. 5. Un virtuose et un producteur de génie. La preuve avec la chanson qu'on va écouter maintenant, tirée de l'album de 73 Inner Vision, qui en plus donne une dernière dimension au personnage, la dimension spirituelle. Parce que cette chanson qui s'appelle Higher Ground, c'est-à-dire un niveau supérieur, ça parle de la réincarnation. Et la voici cette chanson-là. Spirituelle, dansant, génial. Joyeux anniversaire, cher Stevie Wonder.

0: Drumbreaker Summer sur RTL2. Il a été deux fois en concert dans un week-end, c'était il y a ça quelques mois, et c'était vraiment chouette de le découvrir ici sur une scène parisienne. J'ai hâte qu'il revienne de nouveau. Alors vous êtes sur RTL2, tout à l'heure il y aura Damiano David avec The First Time, il y aura Tom Gregory avec Rather Be You, et puis les covers de la semaine. Et aujourd'hui Margot s'est plongée dans un des classiques des Rolling Stones, une chanson, leur premier grand classique qui sort en 1966 et qui s'appelle Satisfaction. Vous êtes sur RTL2, bonne fin d'après-midi et bonne route.
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C'est le drive RTL2 jusqu'à 19h, encore une fois, hein, le drive bien nommé aujourd'hui, parce que je sais que vous êtes nombreux sur la route. Alors nous, on est là, Tom Gregory aussi, Rather Be You, puis Damiano David de First Time, et ensuite les covers de la semaine, en l'occurrence Satisfaction des Stones.

0: 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Alors il est 18h presque 36. J'ai hâte d'écouter ce que t'as trouvé pour nous parce que je viens de voir un nom qui m'a cloué le bec. C'est Eddie. J'en dis pas plus. Ils sont de retour avec l'album Foreign Tongues le 10 juillet. Les Stones sont à l'honneur avec leur classique Satisfaction, Margot.
1: L'un des riffs les plus célèbres du rock, ah oui. I Can't Get No Satisfaction, des Rolling Stones, sorti en 65, et malgré sa censure au Royaume-Uni pour ses paroles jugées trop provocantes, hein, puisqu'elles évoquent assez clairement la frustration sexuelle, il acquiert très vite quand même un succès monumental, et surtout aux États-Unis. Alors c'est là que quelques mois plus tard, la légende de la soul, Otis Redding, le réinterprète complètement à sa manière, avec des cuivres puissants.
0: Aussi, hein.
1: Ouais. Il existe aussi une version française.
0: Alors,
1: tu le disais à moitié. Oui, oui, c'est Eddie Mitchell qui modifie les paroles et le titre devient rien qu'un seul mot.

0: Je la connaissais pas.
1: Moi non plus. Impossible aussi de ne pas évoquer la reprise de Britney Spears. Alors là, on oublie complètement le rock. Hein. Satisfaction devient un morceau R&B sensuel typique des années 2000.
0: Ah non, ça c'est celle d'après.
1: Ah oui, mince, c'est moi qui s'est unie. On la reprend.
0: C'est pas grave, on la reprend.
1: On la reprend avant, en 96, donc c'est le chanteur de salsa portoricain Frankie Ruiz qui transforme aussi l'hymne rock britannique.
0: Mais c'est parce que je la bouscule tout le temps, j'ai sorti sa feuille, tout ça. Je suis désolé, Margot, pardon, c'est ma faute.
1: Et c'est du direct. Hein. Et donc je le disais il y a deux secondes, la reprise de Britney Spears qui est sortie en 2000. Oui, c'est bon, là ça ressemble à Britney.
0: En même temps, je la voyais bien faire de la salsa, ça. Bref.
1: Et en 2023, la reine de la country, Dolly Parton, se tourne vers un autre genre hein, sur son album Rockstar. Elle y invite Pink et Brandi Carlile à reprendre le classique des Rolling Stones.
0: C'est parce qu'en fait, on s'en remettait pas des limites.
1: Oui, je te jure. Bref, une chanson indémodable, même plus de 60 ans après sa sortie, I Can Get No Satisfaction, a aussi été revisitée et même totalement réinventée par le groupe américain Devo, sorti à la fin des années 70. Le morceau devient ici beaucoup plus rigide et hypnotique. Voici donc Satisfaction, voilà, la version moins sulfureuse de Devo sur RTL2.

0: Vous avez bien reconnu Satisfaction, hein, ouais, mais c'était pas par les Stones.
1: Non, c'était la reprise de Devo qui est sortie à la fin des années 70, mais je crois que celle qu'on préfère, celle qui nous donne le plus de satisfaction, c'est celle d'Eddie Mitchell, franchement. Pas mal.
0: Mais je savais même pas que ce truc existait. Ouais. Margot, bravo, tu fais ma journée. Allez, on revient. Merci.
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Taylor Swift sur RTL2. Alors on va vraiment changer de style avec un groupe de rock alterno à la base créé par deux frères. Ils font ce qui s'appelle de l'emo hardcore. Ils s'appellent Pavement. Ils sont anglais. Ils sont nés en tant que groupe en 2009 et ils viennent de sortir un tout nouvel album. C'était vendredi. L'album s'appelle Weird. Et le morceau que j'ai choisi pour vous tiré de ce projet s'appelle Time Western. Notez-le, ils seront en concert à Paris ce 26 juin au Miao Miao. Et cette affaire à suivre et à découvrir sur RTL2. Basement.

0: avez dit, c'est les mots hardcore basement. Et cette chanson, donc, s'appelle le Tame Wester. Ils seront à Paris le 26 juin. Alors, au Mia Mao. Voilà, je connais pas cette salle. Donc, à découvrir, peut-être. Allez, courage, si vous êtes sur la route, on est là jusqu'à 19h. Il est 18h. C'est RTL 2 que vous écoutez. Voici les informations présentées par Brice Boitel. Bonsoir.
1: Bonsoir Eric, bonsoir tout le monde. Comme en première instance, le parquet requiert 7 ans de prison contre Nicolas Sarkozy, jugé en appel pour le présumé financement libyen de sa campagne présidentielle victorieuse de 2007. Nicolas Sarkozy, présenté par l'avocat général comme le principal, l'unique bénéficiaire et l'instigateur de l'association de malfaiteurs pour lui permettre d'être élu à l'Élysée. Le procès doit s'achever dans 2 semaines après les plaidoiries de la défense. La cour d'appel rendra ensuite son arrêt fin novembre. La Slovaquie annonce la fermeture de sa frontière avec l'Ukraine ce soir après d'importants bombardements russes sur la ville d'Oujgorod, toute proche. Fermeture jusqu'à nouvel ordre. Ce sont au moins 800 drones qui ont été lancés par la Russie sur l'Ukraine aujourd'hui, selon Volodymyr Zelensky, qui accuse Moscou d'attaques menées délibérément le jour de l'arrivée en Chine de Donald Trump. Le président américain accueilli en grande pompe tout à l'heure à Pékin pour une rencontre au sommet avec son homologue Xi Jinping. C'est sa première visite dans le pays depuis près de 10 ans. Les dirigeants des 2 premières puissances économiques mondiales parleront surtout commerce international. Ils évoqueront aussi bien sûr la guerre au Moyen-Orient. Près de 1700 personnes restent confinées à bord d'un paquebot de croisière arrivé hier soir à Bordeaux. A rien à voir avec l'antivirus. Cette mesure a été décidée après le décès d'un homme de 92 ans, apparemment victime d'une crise cardiaque et une suspicion d'épidémie de gastro-entérite. Une 50aine de passagers souffrant de troubles digestifs ont été isolés dans leur cabine. Après la cérémonie d'ouverture hier soir, la course à la Palme d'Or est aujourd'hui lancée à Cannes avec la présentation des 2 premiers films en lice. Quelques jours à Nagui du japonais Koji Fukada et La vie d'une femme de Charline Bourgeois-Taquet. Au programme ce soir, la projection hors compétition cette fois du film Choc, retraçant les derniers jours de Samuel Paty, L'abandon de Vincent Garand, qui sort en salle aujourd'hui. Et puis plus de 1300 km de bouchons sont enregistrés sur les routes de France ce soir, alors que débute le pont de l'Ascension, la journée classée rouge par Bison Futé au niveau national et même noir en Auvergne-Rhône-Alpes. Les principales difficultés se concentrent toujours sur l'autoroute A86 en région parisienne et l'A7 dans la Drôme. La circulation s'annonce à nouveau compliquée demain, surtout sur le quart nord-ouest du pays.
0: Merci monsieur. Et vous savez quoi, courage si vous êtes en voiture et surtout restez avec nous pendant au moins 1 heure. C'est vraiment, je déconne pas, parce que tout à l'heure à 18h50, je vous passe Bohemian Rhapsody live à Wembley en 1986, genre masterpiece. Donc voilà, ça vous donne une bonne raison de rester avec nous. Il y aura aussi le journal de la musique. Bah, il faut au moins trouver les bonnes raisons, tu vois.
1: Ça vous ferait.
0: Voilà. Et puis on va se plonger dans un tube des années 90 aussi tout à l'heure, juste après. Entre autres, OK, KO, Superbus et Kyo.

minutes sur RTL2. On va écouter Republica, c'est le classique, le dernier de cet après-midi. Et là, vous me dites Republica, c'est un classique, qu'est-ce que c'est que ce truc? Alors, le groupe est peut-être pas un groupe classique, mais la chanson que vous allez écouter, c'est un classique des années 90. D'abord, Republica, c'est un groupe de rock alterno qui se fonde à Londres en 1994. Rien à voir avec la Britpop. Eux, c'est plutôt un mélange de rock, de danse. D'ailleurs, ils disent eux-mêmes qu'ils sont un groupe de techno-punk rock. Le tout porté par une chanteuse ultra charismatique qui vient du Nigeria, qui s'appelle Saffron. Le groupe s'est séparé en 2001, mais dans la deuxième partie des années 90, ils vont vendre plus de 3 millions de disques, notamment grâce à un énorme tube, Ready to Go. C'est la chanson qu'on va écouter maintenant, tirée de leur album Republica. Alors, cette chanson, ça parle d'une relation toxique et de résilience face à la rupture. La narratrice s'adresse à son ex en le trouvant, je cite, bizarre, en larmes, trop près et trop loin. Et surtout, elle déclare, I'm ready to go. En gros, je suis prêt à me casser. Ça s'appelle de la résilience. C'est sur RTL 2. Et ça va forcément vous rappeler des souvenirs si vous aviez, une toute petite oreille dans les années 90. Ça commence comme ça.

0: Song of the Future. U2 sur RTL2. U2 qui ont enregistré un clip, c'était cette nuit, dans les rues de Mexico. On en reparle tout à l'heure avec Margot dans le journal de la musique.
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Salut tout le monde, il est 18h28. Tout à l'heure, je vous l'ai dit, dans 20 minutes, 20 grosses minutes, il y a un live génial. Wembley 1986, mois de juillet. Queen, 172 000 personnes pour applaudir. Ce qui sera la dernière tournée de Freddie Mercury. On y reviendra un petit peu plus tard.

0: 8h35, Margot, oui. Le journal de la musique commence par Debbie Harry, la chanteuse de Blondie qui va faire du cinéma.
1: Elle qui a déjà joué dans une trentaine de films rejoint le casting de la comédie Maitreya qui racontera l'histoire d'une célébrité montante du mouvement New Age incarnée par Pamela Anderson. Sacré duo quand même à l'écran. Génial. Donc Debbie Harry y a décroché le rôle de Barbara, la mère du personnage de Pamela Anderson. Génial. Justement. Le tournage devrait débuter d'ici la fin de l'année.
0: Bon, on en parlait tout à l'heure, U2 a tourné un clip cette nuit.
1: Ouais, allez voir les images sur nos réseaux RTL2 officiels. On y voit le groupe avec le retour du batteur, Larry Mullen Jr. Qui avait des soucis de santé, donc ouais. Ça c'est vraiment une bonne nouvelle. Ils sont sur un bus, sur le toit du bus qui traverse le centre historique de Mexico, entouré d'une foule de fans, pour tourner le clip d'une nouvelle chanson baptisée Streets of Dreams. Écoutez. U2 en grande forme et particulièrement actif cette année avec la sortie des EP Days of Ash et Easter Lily il y a quelques semaines et la préparation de ce nouvel album qui devrait voir le jour très prochainement.
0: Bon, la seule vraie info de la journée, c'est quand même qu'on sait enfin la programmation du plateau RTL2 Pop Rock Live au festival ODP.
1: Et oui, plus qu'un mois avant le festival qui va se tenir à Talence, tout près de Bordeaux. Et pour le clôturer en beauté, c'est le rituel. À chaque fois, le dimanche, c'est le RTL2 Pop Rock Live. Je verrai ça cette année, en effet. Le 14 juin, il y aura Charlie Winston.

0: et les révélations pop rock The Odds. Rendez-vous le dimanche 14 juin et surtout c'est une journée 100% concert gratuit. Alors venez nombreux, en plus en amont, les jeudis, vendredis et samedis, vous pourrez aussi applaudir Jean-Louis Aubert, Louane, Skip the Use, Ben Mazué, entre autres, au Festival ODP, toujours pour l'œuvre des pupilles des sapeurs-pompiers de France.
1: Et Margot s'est engagée tout à l'heure, il y a 2 heures, à venir au festival. Jules, ce sera son anniversaire. Jules, c'est son chéri. Oui. Et donc, ce sera son anniversaire. Moi, je me suis engagé à ce que les spectateurs du festival ODP chantent un bon anniversaire à Jules. Et on le fera parce que je les connais tous, ils sont super sympas. Et toi, en échange, tu viens présenter avec moi.
0: J'en discute ce soir avec monsieur.
1: C'est comme si c'était entendu. Hein, Jules ?

0: VivaFone plus Stéphane dans le Drive RTL 2. Tout à l'heure Charlotte Cardin, One Republic et puis notre live dingue du jour. Bohemian Rhapsody à Wembley en 1986.
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18: Ça, c'est Maisie Peters. My Regards sur RTL.

République sur RTL2. Allez, pour terminer cette émission, moment d'histoire. Un an après le Live Aid, Queen joue au Wembley Stadium devant, 172 000 personnes au total en deux jours, les 11 et 12 juillet 1986. À l'époque, c'était un record dans le cadre de ce qui sera la dernière tournée de Freddie Mercury. Il n'y en aura pas d'autres scènes ensuite. C'est le fameux Magic Tour. Freddie est au meilleur de sa forme. Il multiplie les outrances scéniques pour finir, vous savez, avec cette image hyper célèbre. Il a la couronne sur la tête, son micro qui fait sceptre, et puis derrière, cette longue cape. Bref, un concert historique, et la 20e chanson du concert est l'une des pièces maîtresses de l'œuvre de Queen. La voici en live. Voici Bohemian Rhapsody à Wembley. Nous sommes le 11 ou le 12 juillet 1986.

0: Bohemian Rhapsody enregistré à Wembley. Hey, Alexis.
1: Oui.
0: T'as vu qui est là?
1: J'ai vu. Il était jusqu'ici assis là-bas dans ce petit salon.
0: Et maintenant il est avec nous. On me demande souvent des nouvelles de Thomas.
2: Oui.
0: Tu peux dire à tout le monde que tout va bien?
2: Tout va bien.
0: Thomas est venu nous faire un petit coucou. Thomas qui était le réalisateur du Drive pendant
1: très longtemps.
0: 8 ans. Combien? 8.
3: Pas depuis le début.
0: 8. Oui, mais un an avec Greg et après c'est moi que tu t'es tapé pendant toutes ces années.
3: Eh oui.
0: Je suis le seul survivant de cette émission, de cette ère. Bref, on est ravis de voir Thomas. Vous connaissiez pas Margot d'ailleurs.
4: Mais non, on s'est rencontrés.
0: Voilà, Roman, notre stagiaire. Fais gaffe, il est très très costaud. C'est pas comme Mathias quand il est arrivé stagiaire, on pouvait un peu.
1: Roman, on peut toujours.
3: C'est vraiment super drôle. C'est vraiment génial.
0: Bon, voilà, on s'embrasse, on se dit à demain. Qu'est-ce qu'on fait, Margoulette, demain?
4: Déjà, on sera là, c'est vrai. Ouais. On sera là aussi vendredi. Yes. Et je vous emmène en Autriche demain, moi, dans le road trip à 17h30.
0: C'est trop beau à faire en moto, en plus. Ouais. Je le recommande, je l'ai fait à plusieurs reprises. Tu devrais faire ça, Alexis.
1: Ouais, avec une moto électrique, ça va être compliqué.
0: Oh non, tu vas pas commencer avec cette moto électrique. C'est pas parce que t'en as essayé une et t'es super.
1: Deux.
0: Ok. J'en peux plus de lui.
2: Et c'est compliqué.
0: C'est compliqué. Bon, moi j'étais content de voir mon Thomas. Allez, on vous embrasse. Allez, au revoir.
5: Au revoir.
6: Au revoir.
4: Au revoir. Au revoir.

C'est RTL de bon mercredi soir, mon nom est Alexis. J'ai la ferme intention de partager jusqu'à 22h du son pop-rock. Il sera totalement français entre 20h et 22h grâce à Made in France. Mais pour le moment, j'ai pour vous Maroon 5. Un an après la sortie de leur dernier album Love is Like, le groupe nous apporte un single tout neuf qui laisse penser qu'un nouvel opus se prépare. Et puis Maroon 5 va annoncer une date unique en France au château de Chambord, en Loire-et-Cher. Rendez-vous le 27 juin. Partageons maintenant ce très joli single. Irene sur RTL 2. Maroon 5.

0: quart d'heure sur RTL 2, je pense à vous. Le chanteur belge est donc de retour. Vous pourrez le croiser les 8 et 9 décembre à l'Olympia à Paris. Avant une grande tournée à travers toute la France, on attend dans la foulée son deuxième album studio très bientôt. Adèle fait partie du voyage ce soir. On la rejoint après Teddy Swims. À suivre aussi Sixpence None the Richer sur RTL 2.
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27: On écoute le dernier Jean-Louis Aubert.

C'est RTL 2, demain c'est jeudi, vous serez, je l'espère, en mode jour férié. 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D'ici là, on aime bien le dernier Teddy Swims, alors on partage forcément Mister Know It All sur RTL 2.

0: incontournable The Cranberries sur RTL de Just My Imagination. Le son pop rock friendship a planté le décor des 20h. C'est RTL de Made in France avec à l'intérieur Alan VD ou encore Clara Luciani. Et puis juste avant, j'ai prévu un classique des Beatles. J'ajoute Alex Warren sur RTL 2.
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19: On aime le dernier Miles Smith et Niall Horan.

C'est mercredi soir, vous faites le pont, la chance, c'est un long week-end qui s'active et pour bien le débuter, le son pop rock totalement français. Pour vous, vous écoutez RTL de Made in France jusqu'à 22h et j'ai le nouveau titre d'Alan VD maintenant, ça s'appelle 7 jours sur 7 et c'est évidemment sur RTL 2.

0: RTL 2 et un artiste présent le 22 mai aux Élites de Lille, l'histoire de fêter les 10 ans de votre double expresso, Jérémy Frérot et ce titre tout neuf, Frérot. Parmi les autres artistes présents pour le birthday, on notera aussi Skip the News, Kyo, Mika plus Superbus, ça va être top top top. Indochine pour la suite, le dernier Louane plus Vanessa Paradis, Made in France revient vite sur RTL 2.
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0: C'est RTL 2, un petit voyage à Londres, c'est pas mal ça. 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Dans Made in France, place maintenant à Louane. Elle devrait nous apporter bientôt un album tout neuf. Ce sera le 6e. Louane qui était venue faire un petit tour dans votre drive RTL 2 la semaine dernière, si je ne m'abuse. Envie peut-être de revoir le moment. Fastoche, un petit clic de mulot sur RTL2.fr sera très utile. Louane sur RTL de ce soir, c'est ça, conduire.
1: Je sais pas, frère.

0: sur RTL 2 ce soir, Je traîne des pieds, vamos. Ça c'est le nouveau roman d'Olivia Ruiz, il est disponible depuis le 29 avril. Alors, si vous aimez bien Axel Bauer, notez qu'il arrive avant 20h. Je vois aussi Oshi et Big Soul. Ensuite, la partie 2 du Son Pop Rock Frenchie débutera à 21h avec Zazie, sur RTL 2 évidemment.
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2: Ça c'est Zawi avec Stéphane, Love Noir sur RTL 2.

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0: Tu te souviens?
1: Eh ouais, Calogero sur RTL de 1987 en 2026. Calo continue sa tournée des théâtres avec votre radio pop rock. Et pour en savoir un petit peu plus, vous pensez au site maison, hein. RTL2.fr, c'est carrément fait pour ça. Place maintenant à Rallye, groupe de rock originaire de Colombes en région parisienne. Leur troisième EP se nomme La Vérité sur Rallye. Les cinq potes nous offrent ce soir ce morceau qui parle de ce besoin de faire le vide, de ses pensées, de ses soucis et parfois de ses angoisses. Voilà Eau froide sur RTL2.

0: Cassily sur RTL de Aubier, ton nom, Cassily, jeune chanteuse parisienne et nouveau talent du mois dernier dans le cadre des révélations pop-rock 2026 en partenariat avec la SACEM. Elle a sorti dernièrement un EP au titre de 3h15. Hervé pour la suite, Marguerite aussi et Elephants en duo avec Eugénie. Vous êtes bien dans Made in France, seulement sur RTL 2.
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C'est RTL2, c'est totalement Frenchy tous les soirs entre 20h et 22h. Et j'ai pour vous Marguerite, après la Starac, elle a sorti un premier EP, son titre Grandir, et puis elle nous prépare un album. Côté concert, notez une tournée à partir du mois de novembre, avec des passages dans toute la France, ainsi qu'un arrêt au Luxembourg. Marguerite, dans Made in France, c'est ce morceau inspiré d'une série qu'elle adore, à savoir...

0: RTL 2 et Renault en duo avec Axel Red, Manhattan Kaboul, bientôt 22h, bientôt Pop Rock Station, by Marjorie est dedans du lourd. Comme Franz Ferdinand, Steely Dan, Ultra Vomit, The Who et beaucoup d'autres, on en profite juste après avoir refermé évidemment notre session Made in France du mercredi. Je vois Archimède, téléphone et thérapie taxi sur RTL 2. Madame, monsieur, bonsoir et bonne route.
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0: mercredi soir, il est 22h. 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
0: Hey, hey, hey, bonsoir et bienvenue dans Pop Rock Station. Ravie de vous retrouver ce soir avec une émission pleine à craquer, surtout au niveau des nouveautés. On retrouvera Mike D des Beastie Boys, les Foo Fighters ou encore Tahiti 80. Pour ce qui est des classiques, on aura The Breeders, Steely Dan, Fatboy Slim et là, ce sont The Who et leur hymne des 60s My Generation dans RTL2 Pop Rock Station.

of Celebrity. C'était Lambrini Girls dans Pop Rock Station sur RTL 2, un duo de Brighton à voir absolument sur scène et notamment au festival Musilac du côté d'Aix-les-Bains. Ça va se passer entre les 9 et 12 juillet avec RTL 2. Nous sommes actuellement le 13 mai et aujourd'hui c'est l'anniversaire d'une icône électropop britannique, Alison Goldfrapp, qui a débuté en tant que choriste pour Orbital ou encore Tricky, avant de se faire connaître au début des années 2000 au sein du groupe Goldfrapp, nommé aussi bien au Mercury Prize qu'au Grammys. Le groupe joue à la fois avec des sons ambient, folk et glam, et même rock'n'roll. Même si le groupe est actuellement en pause indéfinie depuis 2022, on célèbre les 60 ans d'Alison Goldfrapp avec un extrait de leur dernier album Silver Eye et ce titre System Magic, Goldfrapp dans RTL2 Pop Rock Station.

Une très cool nouveauté Pop Rock Station sur RTL 2, Mike D des Beastie Boys en solo pour la première fois avec ce titre Switch Up. En juin, il sera en tournée européenne avec une date en France à Paris, le 20, et puis il sera sur scène avec ses fils Davis et Skyler. Dans la demi-heure qui suit, on retrouvera l'album Pop Rock Station de la semaine, en tracks, en mode antisocial, et puis Pearl Jam, restez avec nous sur RTL 2.

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Doigt de métal, l'hymne d'Ultra Vomit à l'instant dans Pop Rock Station. Le groupe nantais sera demain soir au festival Moisson Rock avec RTL 2. Également à l'affiche le même soir, Rise of the North Star. Place maintenant à notre album de la semaine et on retrouve la Suédoise Luckily, dont le back catalogue vaut vraiment le détour. Connue pour sa pop dark et alternative, les rumeurs vont bon train que son nouvel album pourrait être le dernier. Alors, affaire à suivre. En tout cas, After Party comprend pas mal de coups de gueule, notamment avec ce titre Happy Now, où elle pointe du doigt les personnes qui promettent monts et merveilles et puis vous font sentir bête lorsque rien ne se passe. Relation amoureuse, amicale ou juste le milieu de la musique. En tout cas, le morceau est à cheval entre la pop et la Northern Soul. Voici Happy Now, nouveauté Pop Rock Station sur RTL2. Lickily.

0: Jeremy sur RTL 2, titre extrait de l'incontournable album 10 de Pearl Jam, sorti en 1991. J'espère que vous passez un bon moment à l'écoute de Pop Rock Station ce soir. Avant 23h, Billy Squire, Franz Ferdinand et la cover RTL 2 Pop Rock Station du soir.
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Nouveauté pop rock station sur RTL2, Caught in the Echo des Foo Fighters. Ça fait partie de leur nouvel album Your Favorite Toy qui est sorti il y a quelques semaines et que Dave Grohl et sa bande vont venir présenter le 19 juin prochain à la Défense Arena avec RTL2, of course. On retrouve maintenant notre cover pop rock station du soir, rubrique que vous êtes nombreux à adorer et on vous comprend. Le titre en question est un tube de 1999 que Madonna a signé pour la BO du film Austin Powers, L'espion qui m'a tiré, pastiche des James Bond et autres séries des années 60 signées Mike Myers. Stranger, c'est le nom de ce morceau signé Madonna et William Orbit pour revisiter ce titre, un duo basé à Berlin, 250 CC composé d'Alice et Guido, dont le but était de ramener ce titre du tournant des années 2000 à un San Francisco de la fin des années 60 avec une touche berlinoise. Beautiful Stranger version 250 CC dans RTL2 Pop Rock Station.

Franz Ferdinand avec Dark of the Matinee sur RTL 2, un titre qui fait partie de leur premier album éponyme sorti il y a 22 ans déjà. Le temps file et on est déjà dans la deuxième heure de Pop Rock Station ce soir. Let's make it count. On va rigoler avec Bloodhound Gang et le classique Fire, Water, Burn. On aura aussi un live de Prince, Gary Numan, et là c'est le groupe des sœurs Deal, The Breeders, avec Cannonball dans RTL 2 Pop Rock Station.

Un son black metal hardcore venu d'Austin au Texas sur RTL 2. C'était Portrayal of Guilt avec Ecstasy. La recommandation de Francis Zégut en ce mercredi soir. Alors, le groupe existe depuis 2017 et vient de sortir son 5e album, Beginning of the End. On vous prépare la pop vintage, mais nouvelle d'un groupe français, les Howling Jaws. Et là, c'est le Chill 70s de Harry Nilsson, Coconut, dans RTL 2, Pop Rock Station.

Offspring sur RTL2. Si vous voulez apprendre les petits secrets de fabrication de ce morceau et d'autres, écoutez Pop Rock Collection, le podcast signé Carole Vega, à retrouver sur toutes les plateformes de téléchargement et évidemment sur l'appli gratuite RTL2.

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RTL 2 avec Charlotte Cardin qui sera au festival Musilac à Aix-les-Bains, un festival qui va se dérouler du 9 au 12 juillet et Charlotte Cardin sera sur scène le 12 juillet avec RTL 2. Toutes les infos sur musilac.com.